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La presse l'appelait la dépeceuse de Tours. Il faut dire que son crime est abominable. La victime est sa meilleure amie, son amie d'enfance. Elle l'a tuée et découpée en morceaux. Et elle a gardé la tête dans un seau.

Elle a gardé la tête dans un seau. La tête qu'elle a finalement fracassée à coups de marteau et qu'elle a fini par cuire au four, position pyrolyse, à 350 degrés.

Voilà, on va se positionner en position à genoux. Mettez les deux genoux au sol. Voilà, on garde son buste bien droit. Vous positionnez la jambe droite sur le côté. Voilà, on pose la main gauche au sol et la main droite sur la taille.

marchez d'un pas enjoué, marquez des arrêts pour vous embrasser. Sur les boulevards, vous croisez des policiers qui s'entraînent à évacuer leurs blessés, et puis des types qui dansent sur de la techno. Vous prenez par les petites rues, un peu au hasard, jusqu'à découvrir une entrée menant à une cour intérieure que vous n'aviez jamais vue auparavant. Je suppose qu'il est très tard. Il n'y a ni présence ni bruit, juste le froid et le noir. La cour est immense, le sol est en pierre, il n'y a ni banc ni lampadaire. Tes yeux se sont habitués à l'obscurité et tu distingues un gigantesque buisson en face de vous, amassé contre une façade ravalée. Vous vous rapprochez de la masse de verdure et découvrez une entrée taillée entre les branchages. Vous pénétrez dans le buisson, les branches accrochent vos vêtements, l'une d'entre elles vient même griffer ton visage. Vous progressez dans le couloir de verdure jusqu'à atteindre le cœur du hallier. Sophie est toute excitée. Vient se blottir contre toi, glisse ses mains dans les poches arrière de ton pantalon et plonge sa langue dans ta bouche. T'aimes sa façon d'embrasser, enflammée, farouche. Elle déboutonne ton jean, tu sens ses doigts fins fouiller le tissu de tes sous-vêtements. Elle se baisse lentement, tu lèves les yeux en attendant de sentir l'humidité de sa bouche. C'est alors que tu remarques cette statue qui vous domine.

Le froid transit ta peau, tu parles un peu plus. Dans mes mains, on pourrait croire que la statue t'examine. Les mains en prière, les yeux grands ouverts sous sa tunique et son homme conique. Sophie se relève et t'embrasse à nouveau. Elle te mord l'oreille et se retourne, se cambre en s'appuyant sur la base de la statue. Tu soulèves sa jupe, mouille tes doigts et écarte le tissu. Tu rentres en même difficilement, elle essaie de t'embrasser par-dessus son épaule en riant. Tu reviens sur la statue, sur la poigne, revêtue de chemettes de fer, sur les fleurs de lys et les lions. Quelque chose s'empare de toi. Sophie fait volte-face et te demande qu'est-ce qu'il y a. Elle semble déçue. Tu lui dis au revoir.

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0: Il y a encore du sommeil sur tous ces visages, mais la gymnastique matinale va tout dissiper.
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0: Vous savez, dans cette période, les gens sont plus susceptibles de s'ouvrir et partager leur vie. Richard nous montre son sapin de Noël en bambou, Laetitia sa recette de bûche au marron, Pascal se demande si la prochaine manif des gilets jaunes est maintenue. Et ben encore une fois, au lieu d'aller commenter « ta gueule, on s'en fout de ta vie », pas besoin de vulgarité, pas besoin de violence. Le bouton « rien à foutre » nous rend la vie facile, je dirais même que c'est une fonctionnalité qui garantit la paix sociale sur Facebook.
1: 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Et tu veux qu'on n'aime pas la langue française avec des mots pareils. J'avais 6 ans, et je venais de faire une belle connerie. Après avoir récolté les fruits amers, mais justifié de la sanction que je méritais, elle m'avait pris dans ses bras, cette dame de la cantine, qui avait compris que son rôle ne se bornait pas à distribuer de la bidoche aux gamins. Je me rappelle très bien de la sensation de sécurité que j'avais ressentie à cet endroit, si protecteur, entre ses deux bras, et pas loin de ses généreuses loches. Oui, j'avoue, monsieur le juge. J'avais pleuré abondamment, laissé sécher mes yeux et sentir son cœur, dont chaque battement me ramenait un peu à la vie. Moi qui voulais disparaître de honte de m'être fait gauler par la patrouille et affiché comme le gangster de la cour d'école pour avoir crevé les balançoteurs avec mon frère. Ouais, j'ai été déjà un dingue à l'époque. J'ai gardé de cet épisode le goût du contact physique rassurant des bras d'un autre. Calmez-vous les chaudières, rien de charnel dans ce texte. Juste le rappel tout simplement qu'un hug bien placé, c'est bon. Et ça nous fait souvent la journée. Se plonger dans les bras d'un ami que l'on retrouve, fermer les yeux, puis taper dans le dos en riant, et croiser enfin son regard joyeux. Assis dans le canapé, accueillir son ado qui vient enfin chercher refuge sur notre radeau, en pleine tempête intérieure. Ne rien lui demander à ce moment-là. Savourer l'instant, en lui caressant les cheveux, en espérant secrètement que ce moment dure une vie. Consoler quelqu'un en le serrant fort, comme si ce contact avait le super pouvoir de contenir les larmes, d'amenuiser peurs et douleurs et d'éloigner les vicissitudes de l'existence. Venir se poser au creux des bras d'un être aimé et ne plus vouloir jamais sortir de cet espace chargé du goût subtil de l'impression d'être choyé. Elle est belle, notre langue française. Lovez-vous, les amis, et acceptez de l'être.
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0: L'avenir, c'est la compensation carbone. Moi, cette année, j'ai pas pris l'avion. Du coup, pour compenser, j'ai acheté une nouvelle bagnole. Et si on suit les recommandations de la Convention climat, bientôt, on pourra plus se procurer ce genre de véhicule. Du coup, c'est vraiment le moment d'acheter. Alors oui, les SUV sont pas super aérodynamiques, hein, ça offre pas mal de résistance au vent. Mais ça, c'est pas très grave, parce qu'en ville, on s'en rend pas compte.
1: J'adore ma bagnole.

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0: C'est quand qu'on sort les événements de ta région racontés par ceux qui les vivent. 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La vie est une danse, dit-on, et ce sera en effet le cas entre le 16 et le 20 septembre grâce au Festival Constellation, qui depuis plusieurs années propose au public de la région toulonnaise des spectacles de danse ancrés dans la modernité et le cœur de la cité. L'occasion de bousculer nos habitudes et de se confronter à des esthétiques différentes. Mais avant de danser, il faut bien s'échauffer. Et on rejoint le warm-up de Constellation sur le toit de la friche Belle de Mai. On ne peut pas rêver meilleur endroit que le toit-terrasse de la friche Belle de Mai pour lancer le festival Constellation cette année. C'est très très beau, on a eu un magnifique coucher de soleil et quelques beaux spectacles. On est avec deux danseurs et avec l'initiateur de ce festival. On peut dire ça, Franck ?
1: On peut dire ça, Franck.
0: Franck Micheletti de Kublai Khan.
1: Ouais.
0: Bonsoir, Franck.
1: Bonsoir.
0: Bonsoir. Alors,
1: salut Radioactive.
0: Salut Radioactive. On te connaît bien, Radioactive, puisqu'il est avec toi, il y a Laurence. Bonsoir, Laurence.
2: Bonsoir.
0: Voilà. Et on a deux danseurs, danseuses.
2: Oui, Malou ce soir pour vous.
0: Et puis
3: Stark.
0: Stark.
3: Et ça s'arrête là.
0: D'accord, ça s'arrête là, en toute simplicité.
3: Stark, un
0: et on est aussi avec Marine qui s'occupe de la com. Bonsoir Marine.
2: Bonsoir.
0: On la connaît bien aussi, Radioactive Marine.
2: Oui, bah oui, hein, je suis un peu sur tous les fronts.
0: Alors Franck, oui. Le Festival Constellation cette année, c'est quoi ?
1: Le Festival Constellation, c'est toujours de la danse contemporaine, mais c'est de la danse contemporaine qui se risque à des formats très divers, des formats qui sont parfois scéniques, des formats qui sont parfois aussi des créations in situ, il y aura une pièce de plage, il y aura une pièce composée pour un lavoir, il y aura des conférences dansées à partir des textes d'un philosophe et activiste autochtone indien qui s'appelle Eitan Krenak. Il y aura évidemment aussi avec la danse la musique pour écouter, mais la musique pour faire danser aussi, puisque toutes les soirées de Constellation se terminent avec des dance floors. Tous les dance floors, évidemment, je vais devoir choisir et dire, mais il y a la soirée du samedi soir avec la Papa Tef, immanquable, une transe de 3 heures, un Cyril Atef et le sideman batteur de toutes les grandes formations afro. Et il nous emmène en transe où il réédite en direct des morceaux de Goka, de musique afro-descendante en faisant des versions jungle, drum and bass. Immanquable.
0: À ne pas manquer, effectivement, pour ceux qui ont déjà vu Buñuelo sur scène.
1: Par exemple,
0: voilà,
1: exact.
0: Par exemple, on en garde un souvenir ému.
1: Ouais.
0: Et donc, on a aussi des spectacles. Malou, tu peux nous parler de ton spectacle ?
2: Oui, alors c'était une performance de 15 minutes avec accompagnée d'un batteur et avec un clavier. C'était de la musique live avec de la danse et musique contemporaine et popping, voilà, avec des influences un peu plus hip-hop.
0: C'est quoi le popping ?
2: Alors le popping, c'est une danse qui est née dans les années 70 et qui se danse sur la base de la funk, sur la soul, sur la funk et qui se danse notamment dans les battles aussi.
0: Ok, voilà. Donc c'est ce que tu nous as proposé tout à l'heure.
2: C'est inspiré en tout cas de la contraction qui fait partie du popping, mais je me suis permis aussi des libertés parce que j'aime bien mêler mes deux danses. Voilà.
0: C'est une création pour le festival ?
2: Oui, c'est une création in situ pour le festival.
1: C'est la première fois en fait qu'on danse avec Malou. Elle a dansé hier soir dans une création site spécifique au musée du Niel. Et c'est la première fois qu'elle jouait aussi avec Vincent. Et en fait, on est joueurs, on adore ça. En fait, aujourd'hui, le festival de Constellation revendique haut et fort comme un festival d'expérimentation. C'est pas un festival de consommation, c'est pas un festival qui va faire jouer les line-up qu'on voit partout. C'est un festival qui va provoquer des rencontres, qui va provoquer de la friction et qui va provoquer de la relation et des premières fois.
0: Et Stark, tu nous as proposé quelque chose d'un peu plus ethnique.
3: Un peu plus tendre, je dirais. C'était un menu un peu plus tendre. Petit amuse-bouche avec des waves, inspiration un peu de popping, avec un petit peu de contraction, beaucoup de danse africaine aussi. La musique vient des Comores et du coup je me suis un peu inspiré de ça, sachant que je suis comorien. Et j'ai fait un peu des danses de chez moi, qu'on appelle le toit arabe. Et puis voilà.
4: Tu as retrouvé de la culture de chez toi, des choses que tu as connues plus jeune?
3: Surtout, ça me fait penser aux chants que ma mère me chantait quand j'étais gamin avec mon petit frère.
4: Un petit retour en enfance.
3: Voilà, c'est ça.
4: Ok, ça fait toujours plaisir. Ouais. Bon, Laurence, elle, est une fidèle spectatrice de ce festival.
5: Je suis
4: pourquoi
5: une festivalière assidue parce que j'aime me gorger d'émotions et que j'ai une passion pour la danse, que je suis en admiration pour les danseurs qui, avec ce qui est autour, ce qui est en eux, font passer mille et une choses. Ce sont des supports projectifs que j'adore parce qu'on peut chacun projeter ce que l'on est, ce que l'on ressent, ce que l'on vit, ce que l'on comprend, ce que l'on ne comprend pas, et peu importe. Et vivre ces instants-là, c'est extrêmement précieux. Et pourquoi j'apprécie le festival en particulier, c'est justement aussi parce que tout d'un coup, il anime des lieux que nous traversons habituellement, des lieux de la ville. Et quand on y retourne et que le festival a disparu, c'est comme s'ils étaient encore chargés de certaines choses. Et il y a ces crépitements qui restent et ces vibratoires. J'ai pas vraiment de mots plus aigus, plus précis que ça, mais voilà ce que moi j'aime. Et je suis tellement émue parce que je viens de voir. Enfin, les gens n'imaginent pas. Mais venez.
4: Venez apprécier.
0: On s'octroie une pause musicale avec Congo Punk, projet mené par Cyril Atef, programmé le 19 septembre dans les jardins de la Tour Royale. On écoute EPO ou IPO, enfin un truc qui fout la patate.

0: On retrouve Laurence, spectatrice assidue et avisée du festival Constellation sur le toit de la Friche Belle de Mai.
1: En tout cas, on te sent pleine d'énergie et en même temps un peu bouleversée.
2: Alors oui, je suis bouleversée parce que là, je suis encore dans mon émotion et c'est ce que j'aime. Et en même temps, ce qui est formidable aussi dans le festival, c'est que toute la journée ou les soirées, on est nourri. Moi, je me goinfre avec plaisir, délectation de tout ce que je vois, tout ce que je ressens. Et le soir, ça jaillit sur les dance floors parce que on a tellement vu qu'à un moment donné, les jambes trépignent et on y va. Et c'est très joyeux. Ce sont des temps de partage, de rencontres. Ce qui est génial aussi dans le festival, c'est qu'on peut facilement aller rencontrer les artistes. Moi, j'ai mis des années avant d'oser aller poser des questions. Et en fait, maintenant, j'ose aller dire. Alors, des fois, je ne dis rien parce qu'en fait, je pleure à moitié. Je dis merci. Merci. Bon, c'est pas grave. À d'autres moments, je suis peut-être un peu plus éloquente, mais peu importe. Ce qui arrive à la fin, c'est qu'on danse tous ensemble. Et c'est ce moment-là, dans le monde dans lequel nous vivons, ça n'a l'air de rien, mais pour moi, c'est inestimable.
1: Vous voyez dans quel état vous mettez les spectateurs, les danseurs. Hein, Stark, il nous fait des petits cœurs et voilà. Et, non, mais il faut assumer hein, maintenant. Hein, voilà, il faut assumer. Bon, et alors ça se passera où, Marine, tout ça? Parce que toi, tu t'occupes de la com.
3: C'est difficile de passer après Laurent.
1: Il faut
4: gérer la com à ma place, c'est pas possible.
1: Bon, on va passer de la poésie quand même à quelque chose de plus. On va dire aux gens où ça se passe parce qu'il faut quand même que les gens viennent.
4: Alors, moi, ce que je voudrais ajouter aussi, c'est que c'est un festival qui est engagé. Dans ses propositions, en fait, c'est un festival qui est engagé et je pense que ce qui est important aussi de préciser, c'est que la compagnie Kubilai Khan, qui donc organise ce festival, fête cette année ses 30 ans. Et ce qui est beau, hasard total, hein, on va avouer, hein, ce n'est pas fait exprès, mais c'est qu'il y a 30 propositions artistiques pendant ce festival, qui est donc porté par la compagnie Kubilai qui fête ses 30 ans. C'est beau quand même, l'alignement des planètes est parfait. Et donc du coup, c'est un festival que l'on peut retrouver donc, sur l'agglomération toulonnaise du 16 au 20 septembre. Le mercredi, ça aura lieu au Royal avec une projection de cinéma dans un même temps, pour les professionnels aussi, une rencontre autour des musiques électroniques parce que nous, on aimerait, comme l'a dit Laurence parfaitement, on aime créer des rencontres, et y compris pour les pros parce que c'est important de se soutenir et c'est important de se challenger aussi. Et évidemment, ça finira sur un dance floor au Métaxu. Le jeudi, ce sera sur Hier. On va investir la place Saint-Paul et la place de l'Oratoire, notamment. Comme on aime faire danser les gens, il y aurait même un atelier auquel on pourra s'inscrire à 17h30 pour apprendre les pas de danse et pouvoir enflammer ensuite le dance floor aux côtés des danseurs. Et le vendredi soir, là pour le coup, on a un très chouette partenariat avec la scène nationale, le Théâtre Liberté, scène nationale, où on va avoir deux très belles propositions, Vivarium et Run Baby Run. On finira à Bouillotte pour danser, toujours, on danse toujours. Hein,
1: on finit toujours par danser.
4: On finit toujours aux côtés des danseurs.
1: Et il y a Laurence pas loin en général.
4: Il y a Laurence qui drive. Et enfin, samedi dimanche, l'incontournable à la Tour Royale, lieu magnifique, des sunsets de folie, la mer comme paysage et des propositions toujours plus époustouflantes.
1: Dont celle que nous avons vue aujourd'hui, il me semble. Hein. Vous serez à la Tour Royale pendant le festival.
4: Alors, il y a Utopie qu'on a vue aujourd'hui. Il y a deux performances. Il y a eu deux petits extraits, là, Utopie. Et Utopie se produira le samedi 19 septembre à la Tour Royale.
1: Ok. Ben, je vous remercie. Je pense qu'on va passer un bon moment. En tout cas, félicitations pour cette manifestation. Merci. Et puis, continuez comme ça, quoi. Merci. Un dernier mot, Franck? Peut-être le mantra du festival cette année?
5: La vie est une expérience d'émerveillement.
1: J'espérais bien que tu me la sortes, celle-là. Merci, Franck.
5: Et en fait, je l'emprunte à Eltoin Krenak, cet activiste philosophe autochtone. Et c'est vrai, voilà. Et l'art est aussi un joli passeur pour laisser la vie vibrer, résonner entre nous. Et fabriquer cette cohérence relationnelle dont on a besoin, cet échange.
1: Ben, on finira sur ces jolis mots. Merci beaucoup pour m'avoir accordé du temps et puis une bonne soirée. Ben, je t'en prie.
0: C'était ces camps consorts consacrés au festival Constellation qui se déroule du 16 au 20 septembre sur Toulon et hier. 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

Pour moi, vous voyez, tous les gens sont de droite, globalement. Pour moi, les gens de gauche, ça n'existe pas. Vous en connaissez, vous, des gens de gauche qui, à la chute du mur de Berlin, se soient enfuis à l'Est?

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ceux qui ont l'information sont les maîtres. Et parce qu'ils ont les maîtres, ils sont l'information. Parce qu'ils ont l'information, ils restent les maîtres ou ils le deviennent. Et on voit très bien comment la structuration de l'accès à l'information est absolument clé dans la conservation du pouvoir ou dans la conquête du pouvoir.

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1: What?
0: There's nothing to worry about.
1: Are you okay?
0: I'm fine. Everything is fine. Everything is fine.
1: Did you tell Nate
0: 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Yes, he knows.
1: 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I'm yes, because everything is fine.
2: Les résultats de la société pour le premier semestre 2022 sont tombés. 18 milliards de bénéfices, et même s'il ne m'en revient que 90 millions sous forme de dividendes, eh bien je pense que c'est assez. J'ai écouté mon cœur et j'estime que si on tient compte de la flat tax à 30% et de l'abattement sur l'IFI, c'est une somme largement suffisante pour mener une existence décente. Un actionnaire comme moi se doit d'être exemplaire aux yeux de la société. Un savoir dire stop, sinon c'est comme ça que les assistés vont en demander davantage. Hein. On les voit déjà là, ces obsédés du livret A, ces requins du LDD, sans parler des professeurs et des soignants qui vont réclamer plus de moyens. Hein. Plus, toujours plus. Hein. Ce culte de la quantité m'écœure. On ne peut plus continuer comme ça à vouloir toujours plus, parce qu'à un moment donné, je vous le dis, il y a une limite. On ne sait plus quoi faire de tout cet argent. Je n'ai plus rien à acheter et la sobriété est la seule solution. C'est ma technique d'abstinence et je vous la partage.

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5: 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Bonjour et bienvenue sur les ondes américaines. Comme la semaine dernière, ce numéro est entièrement consacré à une station de radio qui a profondément changé la radio aux États-Unis. 93KHJ Los Angeles. Une station qui a laissé une empreinte considérable auprès de toutes les autres dans les années 60 et 70. Une radio qui a vécu vite et intensément au rythme d'une musique enivrante, portée par des DJ inventifs et incroyables. Cette radio, c'était 93KHJ Los Angeles. Elle créa un nouveau format, le format Boss Radio. En 1965, les dirigeants inspirés de KHJ veulent en faire la radio incontournable de la Californie du Sud. Ils ont engagé The Wild and Steel pour animer les après-midi et on vient d'en écouter plusieurs minutes d'archives. Pour dynamiser leur matinale, ils engagent un autre animateur qui allait rapidement devenir l'une des autres icônes de la radio. Robert W. Morgan, né dans l'Ohio. Ses parents s'appelaient Arthur et Florence Morgan. Donc leurs initiales respectives étaient AM et FM. Dire que leur fils était prédestiné à la radio ne relève-t-il que de la coïncidence. Avec un physique de cinéma et une voix de radio, Robert W. Morgan, 28 ans, était aussi l'emblème idéal pour figurer sur les affiches publicitaires placardées par KHJ le long des autoroutes urbaines de Los Angeles. À l'antenne le matin, les automobilistes partaient travailler en entendant ces Good Morgan, Los Angeles. 93KHJ.
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8: Mostly sunny today, a little warmer with a high of 77. There will be light smog, currently 64 in Hollywood.
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0: Robert W. Morgan a aussi prêté sa voix à un documentaire radiophonique de très grande envergure, l'histoire du rock'n'roll en 48 heures. Créée par Bill Drake, produite par Ron Jacobs et narrée par l'animateur vedette des matins de KHJ, les 48 heures de l'histoire du rock'n'roll sont devenues la référence quasi biblique de la musique des temps modernes. En voici l'une des bandes annonces, et encore une fois, c'est une production de KHJ Los Angeles.
1: The staff and management of KHJ Los Angeles take great pride in presenting...

0: Au cours de l'année 67, 93KHJ est déjà bien installé dans le paysage radiophonique de Los Angeles. Avec Morgan et Steele, la station a conquis les auditeurs du petit matin entre 6h et 9h et ceux de l'après-midi entre 15 et 18h. Mais il lui faut renforcer les plages horaires sur lesquelles les DJ n'ont pas encore écrasé la concurrence. Elle engage donc Charlie Tuna, 23 ans et déjà grand bourlingueur des micros. Il a commencé à l'âge de 16 ans sur une radio du Nebraska, puis il s'est affirmé sur des radios du Kansas, de l'Oklahoma et enfin à Boston. Grand voyageur, il atterrit à Los Angeles et vient occuper le créneau 9h midi sur KHJ. Il y reste 5 ans, ce qui constitue dans sa carrière une sorte de record, puisqu'il s'est exprimé au micro d'une bonne vingtaine de radios tout au long de cette carrière qui s'est arrêtée en 2015.
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1: And that's the Village Callers. I've been checking it out, baby. In fact, I checked it out a couple of times. I found it was tough enough, Caballero. Cheer. Heck, tall. Hit bound 947 at KHJ with Humble Harm. We'll take it down home.
2: C'était The Village Callers avec à la fin la voix d'un autre DJ de KHJ, Humble Harv, de son véritable nom Harvey Miller. Il a rejoint KHJ en 1967. Il occupait un créneau d'antenne le soir. Extrêmement populaire, très branché avec le showbiz, Humble Harv, pas si humble que son nom l'indiquait, a eu une carrière radio bien remplie. Elle a toutefois connu une parenthèse de quelques années qu'il a passée derrière les barreaux. En mai 1971, alors que sa femme et lui se disputent dans leur maison de Hollywood, elle pointe un pistolet sur lui. Il tente de lui retirer des mains et un coup mortel atteint Marie-Gladys Miller dans la poitrine. Condamné pour meurtre au second degré après une plaidoirie convaincante de son avocat, Harvey Miller sortira de prison 3 ans et demi plus tard et reprendra une vie de DJ radio dans différentes villes.
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À Los Angeles, comme à Philadelphie, Boston, New York, Détroit, Portland et partout ailleurs, les radios Top 40 sur les ondes moyennes ont fini par être surpassées. Pas tellement par le contenu, mais par la technologie. Depuis plusieurs années déjà, la diffusion en modulation de fréquence et la qualité de son audio commençaient à supplanter la radio AM, la radio ondes longues ou moyennes ondes. Les radios FM naissantes proposait aussi une musique plus actuelle, plus rock, plus en phase avec les aspirations de la jeunesse de la fin des années 70. Ces deux éléments conjugués ont sonné le glas des radios Top 40, des boss radios et de la désormais future légendaire KHJ Los Angeles. En panne d'inspiration, désertée par ses anciennes gloires, un jour de l'année 1980, sans prévenir, un jingle totalement différent de ceux qui identifiaient la radio depuis 15 ans se fit entendre à l'antenne.

0: il annonçait qu'on a tous grandi pour devenir un jour un cow-boy. La chanson, pourtant intitulée « Rock'n'Roll, I gave you the best years of my life »,« Rock'n'Roll, je t'ai donné les meilleures années de ma vie », venait d'annoncer qu'un changement allait se produire. Non pas par son titre, mais par son tempo. Jugez plutôt.
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1: Longtemps après la disparition de KHJ en tant que boss radio, quel en est son héritage? Il existe des centaines de stations de par le continent nord-américain qui diffusent de la musique au format oldies. Elles sont plus à classer comme des robinets à musique que comme des héritières de l'esprit KHJ. Dans les années 2000, quelques radios ont utilisé les trois lettres K, H et J dans leur indicatif pour tenter d'en tirer un peu de gloire. KHJA dans l'Oregon, WKHJ dans le Maryland, CKHJ au Canada et KKHJ dans les îles Samoa. Aucune d'entre elles n'a su faire revivre l'esprit du modèle original. C'est probablement avec Boss Boss Radio, une web radio de Los Angeles, qu'on dispose du meilleur héritage de KHJ.

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1: Mais le plus bel hommage rendu à KHJ et à tous ceux qui l'ont fait vivre est ailleurs. À la fin des années 60, lors d'un salon de l'adolescence organisé au Hollywood Palladium, les jeunes furent invités à répondre à une question toute simple. Qui sont ceux qui influencent le plus votre vie? Les réponses majoritaires furent sans équivoque. Dieu, les DJ, puis les parents en troisième position. L'un des anciens DJ de cette époque, KHJ, toute puissante, surenchérissait ainsi. Quand la musique était en vogue, nous l'étions aussi. Nous étions en plein milieu de l'endroit le plus chaud au monde, musicalement parlant. C'était le centre de tout. Les studios de la radio fonctionnaient 24 heures sur 24 et nous étions au centre de toute cette énergie. Ce qui a représenté KHJ au travers de son modèle est brièvement condensé dans ce titre du groupe Everclear, AM Radio.
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Pour conclure cette émission spéciale des ondes américaines consacrée à 93KHJ, il m'a paru essentiel de rappeler l'œuvre de l'un des plus grands amateurs de musique parmi les cinéastes américains. Il était une fois à Hollywood de Quentin Tarantino. Tout au long de ce film fleuve, au gré des différentes scènes, KHJ est comme un acteur invisible. Le film situe son action en 1969 et sa bande-son d'époque, entrecoupée d'extraits remasterisés de KHJ, est un vecteur essentiel d'immersion dans le film, mais aussi dans l'univers investi par la radio à Los Angeles ces années-là. 93.

0: Dynamite Jim, version anglaise de la bande originale d'un western spaghetti que Quentin Tarantino a maintes fois célébré dans ses propres films et qui conclut de belle manière cette édition des Ondes américaines entièrement consacrée à une seule radio, 93KHJ Los Angeles. Les sources de documentation de cette émission sont très nombreuses. Le Los Angeles Daily News et un article de Richard Wagoner. Le LA Times et un article de Claudie Puig. Le film de Tarantino, évidemment, et sa bande-son originale. Plusieurs des extraits de cette bande-son figuraient dans la playlist de l'émission. Les archives sonores compilées, restaurées et mises à disposition sur le net. Airchecks by Radiomania, un petit groupe de passionnés français alimente ce site. Ceux de Radio Maven 77 et de Ellis B. Fisters, d'autres passionnés de radio, mais américains ceux-ci. Ces trois sites proposent des centaines d'heures d'archives sonores. Sans eux, peu ou pas de témoignages d'époque. On ne les remerciera jamais assez. Diverses encyclopédies ont été aussi une source précieuse d'informations pour vous conter cette petite histoire de KHJ. Merci d'avoir suivi ce numéro et retrouvons-nous une prochaine fois sur cette fréquence. Nous continuerons à explorer le paysage radio des États-Unis. D'ici là et en attendant, continuons à être musicalement curieux et attentifs et longue vie à la radio. Salut.
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Il y a des matins comme ça où l'imprévu te saute au cœur. Tranquillement installé dans une routine rassurante, en attente de ces espaces où l'on navigue habituellement, dans la sécurité des choses prévues, il arrive et t'amène à te positionner. S'inquiéter ou accepter? Râler ou profiter? Être dur ou doux avec soi-même? Ce matin, je ne t'ai pas écrit comme je le fais chaque matin. Un chat étonnamment calme, une maison silencieuse et les agapes de la veille encore dans l'estomac. Ce dimanche-là m'a offert une rare grasse matinée. 10 heures et pas un mot de posé. Du jamais vu. Et toi qui m'attendais au café. Ça bouillonne dans ma tête, ça s'inquiète, ça échafaude, ça se cherche des excuses, ça planifie presque un alibi. Vieux réflexe du mec d'avant, qui aurait trouvé 1000 bonnes raisons pour expliquer ce silence de l'aube. Mais c'est fini tout ça. Rien à expliquer. C'est parce que c'est gratuit que c'est beau. Alors, j'ai joui de la situation, en me posant avec mon livre, en allant récupérer une ado de plus en plus sublime de retour de son temps avec les siens, en cueillant quelques fleurs du jardin pour gâter les jolies mamans du quartier. Puis je me suis servi un verre, et j'ai allumé le barbecue pour ce midi en savourant l'instant subtil qui s'offrait à moi. Durant ces quelques heures hors de nous, je me suis embaumé des fragrances de ce silence temporaire, sachant qu'il serait aussi un message à l'arrivée. Je savais qu'on se retrouverait un peu plus tard, et qu'on se rendrait compte qu'on s'est manqué. Le silence est parfois une forme d'intensité à lui tout seul, car il nous raconte aussi que la vie qui s'écrit entre nous, quand nous ne sommes pas présents. Et vivre, c'est cela, je crois. Ne pas enfermer l'autre dans sa présence obligatoire, mais savourer chaque moment où sa main se pose dans la tienne. Avec cette carte du monde en commun, tous les voyages sont possibles finalement. Je m'habille le cœur de ces prochains instants où nous trouverons le temps de converser et de nous offrir ces bouquets de secondes qui embellissent nos jardins intérieurs. Bon dimanche à toi. Que tu sois père ou mère, faites les tiens comme ils le méritent.

0: Que pensez-vous des fossiles, monsieur ?
1: Bah, je trouve que ça, c'est très bien. Ça fait plus propre, d'ailleurs, que d'avoir les cils en broussaille, comme moi.
2: 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De l'Ukraine au Soudan, de l'Iran au Liban, la guerre est aujourd'hui omniprésente dans nos vies. Il est temps de proposer une autre vision et de parler de paix. C'est ce que nous propose le Village de la Paix le 18 septembre à Toulon. Nous retrouvons en terrasse un membre des organisations à l'origine de cette initiative.
3: Bonjour Richard Roméo Giberti, j'ai bien dit ?
4: Ouais, c'est
3: oui,
4: parfait.
3: Bonjour. Vous êtes membre de l'Union départementale de la CGT du Var ?
4: C'est exact. Ouais,
3: c'est exact. Et on va parler aujourd'hui du Village de la Paix qui se tient le 18 septembre à Toulon. Sur la place d'armes qui sera rebaptisée pour l'occasion.
4: Place de la Paix.
3: Exactement. Alors, en quoi consiste ce village de la paix ?
4: Eh bien, c'est un village physique avec des stands, des barnums, des animations d'artistes, des concerts, mais surtout des prises de parole pour essayer d'avoir un autre angle que ce qui tourne dans la société à longueur de médias. On veut parler de la paix alors que tout nous pousse à parler d'autres choses, et notamment de la guerre et de la militarisation de nos esprits, de la jeunesse, de la société. Donc on veut parler de paix à Toulon.
3: C'est pour dire qu'il y a une autre solution que la guerre ?
4: Oui, ouais, c'est pour dire que déjà, la guerre, c'est pas une fatalité. La guerre, c'est construit par ceux qui ont le pouvoir et l'argent. Et que oui, il y a d'autres solutions, il y a d'autres idées. On a le droit d'avoir un espace où on va chercher des valeurs de paix et de progrès social, parce que pour qu'il y ait la paix, il faut le progrès social.
3: C'est un moment encore plus important dans une ville comme Toulon, qui a ce passé militaire depuis Vauban, d'organiser ce type de manifestation.
4: Oui, oui, c'est important de le faire ici, et notamment parce que alors là, j'en parle encore plus, parce que moi, je suis un ouvrier de l'État. Je suis issu de l'arsenal de Toulon, mais du coup, oui, ces sujets-là, on les maîtrise. On a le pôle public national de défense, on a l'ambition de faire revenir dans le giron étatique tout ce qui est production d'armes, de sous-marins, de bateaux, de guerre, et sous contrôle de l'État, parce qu'aujourd'hui, j'en termine là, il n'y a pas de contrôle de la nation sur ni les ventes d'armes, ni sur la souveraineté de nos moyens. Donc il faut absolument retrouver un contrôle parlementaire, notamment.
3: Cette organisation, c'est pas que l'Union départementale CGT, vous avez d'autres organisations qui vous ont rejoint ?
4: Oui, oui, on est à l'initiative, parce que dans la période qui est récente, suivie depuis les municipales, même les législatives 2024, on sent bien qu'il y a besoin dans le département du Var d'avoir une colonne vertébrale des gens qui peuvent porter d'autres idées progressistes, hein, pour le progrès social. Et donc on est rejoint, ouais, on est un peu le moteur, mais on est rejoint par la FSU, Solidaire en ce qui concerne les syndicats. On a Visa, Vigilance syndicale antifasciste, on a l'FI, on a le Parti communiste français, on a le quasi cheminot qui sont les activités sociales et culturelles des cheminots. On a d'autres assos, on a le mouvement de la paix.
3: Et donc toutes ces organisations qui participent au Village de la Paix, quel va être leur discours ?
4: En fait, on s'est un petit peu partagé les thèmes. Par exemple, le Parti communiste français va intervenir sur la sortie de l'OTAN, et ça, on l'entend plus assez. Donc ils vont démontrer pourquoi historiquement il est temps de le faire. Il y a d'autres organisations, la France Insoumise sur le contexte de militarisation que je décrivais un petit peu tout à l'heure. On a FSU et Solidaires qui vont intervenir sur la militarisation dans l'école, avec la présence des armées à l'intérieur et le poids de l'extrême droite sur l'école. On a le mouvement de la paix qui va intervenir sur l'ONU. Vraiment, ils vont décrire tout ce qu'a fait l'ONU et tout ce que doit faire l'ONU encore. Par exemple, pour ne citer que ces organisations-là, on va se partager la parole de cette manière-là.
3: Pourquoi c'est important pour vous, les militants, de vous investir aussi dans ce type de manifestation ?
4: Parce que à l'origine, moi je suis un syndicaliste, mais à l'origine du syndicalisme, il y avait au cœur l'internationalisme. Très tôt, nos aïeux avaient compris que pour qu'il y ait la paix et le progrès social, il fallait parler aux travailleurs et aux travailleuses du monde entier. C'est ce qu'on essaie d'organiser, en tout cas depuis notre spectre et depuis notre rôle de syndicaliste. Et donc c'est important parce que on a tous et toutes des enfants, des nièces, des neveux. On a tous des histoires familiales. Certains ont traversé des frontières pour venir en France, qui est un beau pays. Et du coup, c'est important parce que ce pays a toujours été une espèce de phare qui éclairait un peu le monde. Alors il brille un peu moins. Mais en tout cas, c'est important d'ouvrir des espaces pour les gens qui ont envie, qui ont des choses à dire. On peut ne pas être d'accord, mais en tout cas, d'essayer de porter un autre éclairage. C'est le moment où on n'a plus le choix parce que tout nous conduit à la guerre.
3: Et pour vous, personnellement, pourquoi c'est important? Et là, c'est d'un point de vue personnel.
4: Moi, je viens d'une famille qui a traversé les Alpes depuis l'Italie. Donc, ce pays, la France, nous a donné toutes les voies d'ascenseur et d'ascension sociale possibles. Je travaille pour la délégation générale de l'armement, si on veut, d'une certaine manière. Je travaille surtout pour le ministère des armées, qui s'appelle maintenant des armées et qui s'appelait ministère de la Défense, ça change tout. Je travaille dans une entreprise privée à capitaux d'État qui s'appelle Naval Group. Je suis mis à disposition. Malgré tout ça, je continue à penser qu'il faut travailler à la paix, il faut, alors sans être naïf, parce qu'il faut une défense nationale, il faut des moyens de se défendre, mais il faut aussi pouvoir penser à ce que les corps d'armée, les entreprises qui travaillent pour la défense puissent être utiles aux citoyens, que ce soit au niveau de la période d'incendie qu'on vient de vivre, ou pour toute amélioration de la vie. Et puis, on est au service des citoyens, donc c'est quelque chose qu'en tout cas, moi, à titre personnel, j'essaie de manier. Oui, j'ai travaillé dans de l'armement, mais je continue à penser que c'est un monde de paix et qu'on peut essayer d'avoir quelque chose de mesuré.
0: On attend quoi, au juste ?

0: S'installer place d'armes, c'est pas anecdotique, je trouve. Là, vous occupez un espace de la ville, la destination naturelle de cet espace. C'est pour ça que vous avez choisi cet endroit-là, précisément.
1: Oui, oui, tout à fait.
0: Qui est pas,
1: évidemment, il y a la sémantique. Place d'armes,
0: on va là, au-delà de la sémantique.
1: Au-delà de la sémantique, oui, c'est historiquement, c'était la place où on prenait les armes, où on passait les armes d'un corps à l'autre. Puis c'est un lieu de passage dans la ville, peut-être encore plus que la place Liberté. C'est un lieu visible, c'est à deux pas de l'arsenal de Toulon, donc c'est aussi quelque chose qui est en miroir. Et puis, oui, c'est un choix délibéré. C'est un petit peu une espèce de rond-point pour la paix.
0: Oui, puisque le village des Fiertés, déjà en juin, s'était installé là.
1: Ouais, puis nous, on avait fait le 23 avril, on avait fait un événement qui s'appelait le Toulon Paix Event, qui lui était un petit peu en miroir du Toulon Défense Event qui se déroulait au même moment au Palais des Sports. On avait fait il y a un an pile, un premier village de la paix, là cette fois que pour la CGT. Donc voilà, on essaie d'avoir une série d'événements qui grossit. Et oui, le village de Fierté s'était installé là et ils avaient bien raison.
0: Ouais, et c'est vrai que l'image qu'on a souvent des syndicats, surtout dans cette ville, c'est l'image des manifestations qui... Et on fait un tour, on passe le boulevard de Strasbourg, place de la Liberté, on descend sur le port, des fois on monte à la préfecture, etc. Puisque là, vous proposez autre chose. Vous proposez d'occuper, en fait, vous donner une autre visibilité à vos convictions.
1: Oui, une espèce, on pourrait dire, les plus férus de démocratie participative, pourrait même se dire que ça ressemble à une agora, ouais. C'est un endroit où on espère que... et écouter d'autres paroles et pouvoir échanger avec quelques heures où on est en possibilité de parler.
0: C'est important, vous pensez pouvoir sensibiliser plus de monde en faisant ce type d'occupation d'une place sur un événement ponctuel ?
1: Oui, on pense que oui. On pense qu'il faut nous sortir des habitudes peut-être qu'on a. Nous, on a évidemment qu'on a nos syndicats dans le département qui parlent aux travailleurs et aux travailleuses, souvent sur leur première problématique de carreaux cassés et d'intérêt immédiat. Mais pour faire grandir et pour essayer dans le débat public d'apparaître comme une force de proposition, être visible et médiatiquement et physiquement, c'est important dans une ville qui... et un département qui est, de ce point de vue-là, sinistré.
0: Dans vos motivations, j'ai lu aussi qu'il y avait des références au droit international, et notamment au fait qu'il ne soit pas respecté, bafoué, par certaines puissances, la plupart des grosses puissances. C'est important pour vous, en fait, de mettre ça en avant, qu'on reste dans un cadre juridique du droit international, et qu'il est important que tous les pays le respectent.
1: Ouais, c'est ultra important parce que si on continue à laisser faire, notamment les États-Unis, on voit ce qu'ils ont fait au Venezuela. C'est-à-dire là, l'amnésie collective nous touche, mais il y a 9 mois, il y a une invasion et un rapt au Venezuela du président par les États-Unis. Bon, il y a un mois et demi, il y a un accord fantoche, mais en tout cas, il y a une captation des moyens pétroliers des États-Unis par les États-Unis du. Les moyens du Venezuela. Le droit international, c'est ce qui nous tient, c'est ce qui fait qu'il y a des règles pour tout le monde. Il faut y revenir, absolument, le répéter. Ça a un effet de sidération et jusqu'au plus petit niveau, politique, direction d'entreprise, DRH, il pourrait se développer une idée que finalement, si personne ne respecte rien, du droit international au droit des affaires, du droit des affaires au droit social, au droit tout court. Si personne ne respecte rien, finalement, qu'est-ce qui... Tout le monde est décomplexé, on peut y aller. Là. On peut
0: faire... Si les États-Unis ne respectent pas le droit international, pourquoi on respecterait le code du travail, par exemple ?
1: Par exemple.
0: Le cadre juridique, pour vous, c'est hyper important. Pourquoi ? Parce qu'il est déterminé par le choix des citoyens, au départ ?
1: Déterminé par le choix des citoyens, déterminé par l'histoire de nos pays, déterminé... Voilà, s'il y a eu tout ça, c'est parce qu'on a vécu l'horreur il y a 80 ans. C'est de là que l'ONU a pris la place, heureusement, qu'on lui a donnée. C'est de là qu'on a fait respecter un certain nombre de restes pour que ce qui s'est passé il y a 80 ans lors de la Seconde Guerre mondiale, plus jamais ça. Or, c'est en train de revenir d'une manière rapide et violente. Il faut qu'on essaie de dire que oui, on veut le respect du droit international, c'est ce qui nous tient. Oui, il y a des règles, notamment dans notre pays, parce qu'on est le pays quand même qui avons inventé les modèles de solidarité les plus puissants du monde. Modèle de solidarité, je pense à la sécurité sociale, qui continue à nous tenir, notamment en temps de crise, Covid et j'en passe.
0: Bon, là, on est un peu grave depuis tout à l'heure, mais Village de la Paix, ça va être un peu de fun quand même aussi. Oui. Et ça va se finir par un concert. Qui est programmé le soir du Village de la Paix?
1: Eh ben, on a programmé un rappeur, Caméléon, que nos camarades du Quasi Cheminot, qui s'occupent des activités sociales et culturelles pour les cheminots, nous ont proposé. Donc il y aura un concert, ça c'est la fin. Il y aura une petite restauration sur place. Il y aura un graffeur qui va faire une fresque pendant qu'on mènera les prises de parole. Il y aura de quoi aussi pour les gens peindre. Et puis il y aura des stands avec le mouvement de la paix, Visa et toutes les organisations et associations qui seront présentes. Et voilà, il y aura des échanges de matériel. Mais il y aura, ouais, il faut que ce soit de la paix, donc il faut être un peu joyeux, effectivement.
0: Oui, voilà. Ok, bon, j'espère que ça se passera bien et qu'on va passer un bon moment.
1: Ouais, c'est sûr.
0: En tout cas, et merci de m'avoir accordé du temps.
1: Merci à toi.
0: Mais je t'en prie.
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1: Le litre d'essence à 2 euros. 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

0: Mousse, tu fais quoi?
1: 5 ans d'investissement, moi, je repars avec des trucs.
0: Bah, tu prends des cartouches, t'as même pas d'imprimante.
1: J'ai pas d'imprimante parce que les cartouches, ça coûte cher. Maintenant que j'ai des cartouches, et ben, je vais pouvoir m'acheter une imprimante.

0: gimmick, c'était de me dire, ça n'est pas le destin qui est maître de moi, c'est moi qui suis maître du destin. 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

Pour moi, vous voyez, tous les gens sont de droite, globalement. Pour moi, les gens de gauche, ça n'existe pas. Vous en connaissez, vous, des gens de gauche qui, à la chute du mur de Berlin, se soient enfuis à l'Est?

0: ça grossit. Papa te parle de ses maladies. Luxation, arythmie, névralgie. Est-ce qu'il y a écrit Doctissimo sur ton front? Ah ah. Et personne t'a demandé comment ça va.
1: Oh super, je suis aux antidépresseurs.
0: Tu veux.

0: C'est quand qu'on sort les événements de ta région racontés par ceux qui les vivent. 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La vie est une danse, dit-on, et ce sera en effet le cas entre le 16 et le 20 septembre grâce au Festival Constellation, qui depuis plusieurs années propose au public de la région toulonnaise des spectacles de danse ancrés dans la modernité et le cœur de la cité. L'occasion de bousculer nos habitudes et de se confronter à des esthétiques différentes. Mais avant de danser, il faut bien s'échauffer. Et on rejoint le warm-up de Constellation sur le toit de la friche Belle de Mai. On ne peut pas rêver meilleur endroit que le toit-terrasse de la friche Belle de Mai pour lancer le festival Constellation cette année. C'est très très beau, on a eu un magnifique coucher de soleil et quelques beaux spectacles. On est avec deux danseurs et avec l'initiateur de ce festival. On peut dire ça, Franck ?
1: On peut dire ça, Franck.
0: Franck Micheletti de Kubilaikan.
1: Ouais.
0: Bonsoir, Franck.
1: Bonsoir.
0: Bonsoir. Alors,
1: salut Radioactive.
0: Salut Radioactive. On te connaît bien, Radioactive, puisqu'il est avec toi, il y a Laurence. Bonsoir, Laurence.
2: Bonsoir.
0: Voilà. Et on a deux danseurs, danseuses.
2: Oui, Malou ce soir pour vous.
0: Et puis
3: Stark.
0: Stark.
3: Et ça s'arrête là.
0: D'accord, ça s'arrête là, en toute simplicité.
4: Stark, un
0: et on est aussi avec Marine qui s'occupe de la com. Bonsoir Marine.
2: Bonsoir.
0: On la connaît bien aussi, Radioactive Marine.
2: Oui, bah oui, hein, je suis un peu sur tous les fronts.
0: Alors Franck, oui. Le Festival Constellation cette année, c'est quoi ?
4: Le Festival Constellation, c'est toujours de la danse contemporaine, mais c'est de la danse contemporaine qui se risque à des formats très divers, des formats qui sont parfois scéniques, des formats qui sont parfois aussi des créations in situ, qui vont. Il y aura une pièce de plage, il y aura une pièce composée pour un lavoir, il y aura des conférences dansées à partir des textes d'un philosophe et activiste autochtone indien qui s'appelle Eitan Krenak. Il y aura évidemment aussi avec la danse la musique pour écouter, mais la musique pour faire danser aussi, puisque toutes les soirées de Constellation se terminent avec des dance floors. Tous les dance floors, évidemment, je vais devoir choisir et dire, mais il y a la soirée du samedi soir avec la Papa Tef, immanquable, une transe de 3 heures, un Cyril Atef et le sideman batteur de toutes les grandes formations afro. Et il nous emmène en transe où il réédite en direct des morceaux de Goka, de musique afro-descendante en faisant des versions jungle, drum and bass. Immanquable.
0: À ne pas manquer, effectivement, pour ceux qui ont déjà vu Buñuelo sur scène.
4: Par exemple,
0: voilà,
4: exact.
0: Par exemple, on en garde un souvenir ému.
4: Ouais.
0: Et donc, on a aussi des spectacles. Malou, tu peux nous parler de ton spectacle ?
2: Oui, alors c'était une performance de 15 minutes avec accompagné d'un batteur et avec un clavier. C'était de la musique live avec de la danse et musique contemporaine et popping, voilà, avec des influences un peu plus hip-hop.
0: C'est quoi le popping ?
2: Alors le popping, c'est une danse qui est née dans les années 70 et qui se danse sur la base de la funk, sur la soul, sur la funk et qui se danse notamment dans les battles aussi.
0: Ok, voilà. Donc c'est ce que tu nous as proposé tout à l'heure.
2: C'est inspiré en tout cas de la contraction qui fait partie du popping, mais je me suis permis aussi des libertés parce que j'aime bien mêler mes deux danses. Voilà.
0: C'est une création pour le festival ?
2: Oui, c'est une création in situ pour le festival.
4: C'est la première fois en fait qu'on danse avec Malou. Elle a dansé hier soir dans une création site spécifique au musée du Niel. Et c'est la première fois qu'elle jouait aussi avec Vincent. Et en fait, on est joueurs, on adore ça. En fait, aujourd'hui, le festival de Constellation revendique haut et fort comme un festival d'expérimentation. C'est pas un festival de consommation, c'est pas un festival qui va faire jouer les line-up qu'on voit partout. C'est un festival qui va provoquer des rencontres, qui va provoquer de la friction et qui va provoquer de la relation et des premières fois.
0: Et Stark, tu nous as proposé quelque chose d'un peu plus ethnique.
3: Un peu plus tendre, je dirais. C'était un menu un peu plus tendre. Petit amuse-bouche avec des waves, inspiration un peu de popping, avec un petit peu de contraction, beaucoup de danse africaine aussi. La musique vient des Comores et du coup je me suis un peu inspiré de ça, sachant que je suis comorien. Et j'ai fait un peu des danses de chez moi, qu'on appelle le toit arabe. Et puis voilà.
1: Tu as retrouvé de la culture de chez toi, des choses que tu as connues plus jeune?
3: Surtout, ça me fait penser aux chants que ma mère me chantait quand j'étais gamin avec mon petit frère.
1: Un petit retour en enfance.
3: Voilà, c'est ça.
1: Ok, ça fait toujours plaisir. Ouais. Bon, Laurence, elle, est une fidèle spectatrice de ce festival.
5: Je suis
1: pourquoi
5: une festivalière assidue parce que j'aime me gorger d'émotions et que j'ai une passion pour la danse, que je suis en admiration pour les danseurs qui, avec ce qui est autour, ce qui est en eux, font passer mille et une choses. Ce sont des supports projectifs que j'adore parce qu'on peut chacun projeter ce que l'on est, ce que l'on ressent, ce que l'on vit, ce que l'on comprend, ce que l'on ne comprend pas, et peu importe. Et vivre ces instants-là, c'est extrêmement précieux. Et pourquoi j'apprécie le festival en particulier, c'est justement aussi parce que tout d'un coup, il anime des lieux que nous traversons habituellement, des lieux de la ville. Et quand on y retourne et que le festival a disparu, c'est comme s'ils étaient encore chargés de certaines choses. Et il y a ces crépitements qui restent et ces vibratoires. J'ai pas vraiment de mots plus aigus, plus précis que ça, mais voilà ce que moi j'aime. Et je suis tellement émue parce que je viens de voir. Enfin, les gens n'imaginent pas. Mais venez.
1: Venez apprécier.
0: On s'octroie une pause musicale avec Congo Punk, projet mené par Cyril Atef, programmé le 19 septembre dans les jardins de la Tour Royale. On écoute EPO ou IPO, enfin un truc qui fout la patate quoi.

0: On retrouve Laurence, spectatrice assidue et avisée du festival Constellation sur le toit de la Friche Belle de Mai.
1: En tout cas, on te sent pleine d'énergie et en même temps un peu bouleversée.
2: Alors oui, je suis bouleversée parce que là, je suis encore dans mon émotion et c'est ce que j'aime. Et en même temps, ce qui est formidable aussi dans le festival, c'est que toute la journée ou les soirées, on est nourri. Moi, je me goinfre avec plaisir, délectation de tout ce que je vois, tout ce que je ressens. Et le soir, ça jaillit sur les dance floors parce que on a tellement vu qu'à un moment donné, les jambes trépignent et on y va. Et c'est très joyeux. Ce sont des temps de partage, de rencontres. Ce qui est génial aussi dans le festival, c'est qu'on peut facilement aller rencontrer les artistes. Moi, j'ai mis des années avant d'oser aller poser des questions. Et en fait, maintenant, j'ose aller dire. Alors, des fois, je ne dis rien parce qu'en fait, je pleure à moitié. Je dis merci. Merci. Bon, c'est pas grave. À d'autres moments, je suis peut-être un peu plus éloquente, mais peu importe. Ce qui arrive à la fin, c'est qu'on danse tous ensemble. Et c'est ce moment-là, dans le monde dans lequel nous vivons, ça n'a l'air de rien, mais pour moi, c'est inestimable.
1: Vous voyez dans quel état vous mettez les spectateurs, les danseurs. Hein, Stark, il nous fait des petits cœurs et voilà. Et, non, mais il faut assumer hein, maintenant. Hein, voilà, il faut assumer. Bon, et alors ça se passera où, Marine, tout ça? Parce que toi, tu t'occupes de la com.
3: C'est difficile de passer après Laurent.
1: Il faut
4: gérer la com à ma place, c'est pas possible.
1: Bon, on va passer de la poésie quand même à quelque chose de plus. On va dire aux gens où ça se passe, parce qu'il faut quand même que les gens viennent.
4: Alors, moi, ce que je voudrais ajouter aussi, c'est que c'est un festival qui est engagé. Dans ses propositions, en fait, c'est un festival qui est engagé et je pense que ce qui est important aussi de préciser, c'est que la compagnie Kubilai Khan, qui donc organise ce festival, fête cette année ses 30 ans. Et ce qui est beau, hasard total, hein, on va avouer, hein, ce n'est pas fait exprès, mais c'est qu'il y a 30 propositions artistiques pendant ce festival, qui est donc porté par la compagnie Kubilai qui fête ses 30 ans. C'est beau quand même, l'alignement des planètes est parfait. Et donc du coup, c'est un festival que l'on peut retrouver donc, sur l'agglomération toulonnaise du 16 au 20 septembre. Le mercredi, ça aura lieu au Royal avec une projection de cinéma dans un même temps, pour les professionnels aussi, une rencontre autour des musiques électroniques parce que nous, on aimerait, comme l'a dit Laurence parfaitement, on aime créer des rencontres, et y compris pour les pros parce que c'est important de se soutenir et c'est important de se challenger aussi. Et évidemment, ça finira sur un dance floor au Métaxu. Le jeudi, ce sera sur Hier. On va investir la place Saint-Paul et la place de l'Oratoire, notamment. Comme on aime faire danser les gens, il y aurait même un atelier auquel on pourra s'inscrire à 17h30 pour apprendre les pas de danse et pouvoir enflammer ensuite le dance floor aux côtés des danseurs. Et le vendredi soir, là, pour le coup, on a un très chouette partenariat avec la scène nationale, le Théâtre Liberté, scène nationale, où on va avoir deux très belles propositions, Vivarium et Run Baby Run. On finira à Bouillotte pour danser, toujours, on danse toujours. Hein,
1: on finit toujours par danser.
4: On finit toujours aux côtés des danseurs.
1: Et il y a Laurence pas loin, en général.
4: Il y a Laurence qui drive. Et enfin, samedi dimanche, l'incontournable à la Tour Royale, lieu magnifique, des sunsets de folie, la mer comme paysage et des propositions toujours plus époustouflantes.
1: Dont celle que nous avons vue aujourd'hui, il me semble. Hein, vous serez à la Tour Royale pendant le festival.
4: Alors, il y a Utopie qu'on a vue aujourd'hui. Il y a deux performances, il y a eu deux petits extraits là, Utopie. Et Utopie se produira le samedi 19 septembre à la Tour Royale.
1: Ok. Ben, je vous remercie. Je pense qu'on va passer un bon moment. En tout cas, félicitations pour cette manifestation. Merci. Et puis, continuez comme ça, quoi. Merci. Un dernier mot, Franck? Peut-être le mantra du festival cette année?
5: La vie est une expérience d'émerveillement.
1: J'espérais bien que tu me la sortes, celle-là. Merci, Franck.
5: Et en fait, je l'emprunte à Eltoin Krenak, cet activiste philosophe autochtone. Et c'est vrai, voilà. Et l'art est aussi un joli passeur pour laisser la vie vibrer, résonner entre nous. Et fabriquer cette cohérence relationnelle dont on a besoin, cet échange.
1: Ben, on finira sur ces jolis mots. Merci beaucoup pour m'avoir accordé du temps et puis une bonne soirée. Ben, je t'en prie.
0: C'était ces camps consorts consacrés au festival Constellation qui se déroule du 16 au 20 septembre sur Toulon et hier. 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

0: Stultorum infinitus est numerus. Le nombre des cons est infini, comme disait Salomon.
1: Mode d'emploi pour dégonfler un SUV.

0: garde-en toujours sur toi. 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De préférence dans un quartier riche.
1: On n'aime pas les riches.
0: Vérifie qu'il n'y a pas de macarons PMR. On n'est pas des salauds. Vérifie que le conducteur n'est pas dans le coin. Ni les keufs. Ouvre la valve d'une roue. Mets-y une lentille. Referme la valve. La roue se dégonfle.

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Bienvenue sur Radioactive. Nous démarrons l'année radiophonique par une spéciale littérature. Aujourd'hui, nous avons la chance de recevoir à notre micro une autrice et dramaturge installée dans le Var, Catherine Verlaguet. Elle écrit du théâtre pour les adultes, mais aussi pour les jeunes. Ses pièces parlent beaucoup de l'enfance et de l'adolescence. Catherine Verlaguet, c'est pas n'importe qui. Elle a reçu plusieurs récompenses. Elle a notamment adapté pour le théâtre le livre Oh Boy, qui a gagné un Molière. Et elle a remporté 2 fois le prix de la pièce de théâtre contemporain de la bibliothèque Armand Gatti. Et justement, vous savez pourquoi nous sommes contents de la recevoir? Eh bien, comme tous les ans, avec le pôle jeune public, 2 classes de 6e participent au prix Armand Gatti. Alors, aujourd'hui, on va en profiter pour l'interroger sur son métier et ses secrets d'écriture, si elle veut bien nous les confier.

0: Bonjour Catherine, et bonjour. Un grand merci de nous avoir rejoints dans nos studios.
1: Bonjour.
0: Pour débuter l'interview, quand est-ce que vous avez eu le déclic pour commencer à écrire du théâtre ?
1: Alors, enfant, j'écrivais déjà, j'ai toujours aimé écrire, mais effectivement, j'écrivais pas du théâtre. On se met rarement à écrire du théâtre comme ça, quand on est enfant. Et je pensais pas réussir à vivre de l'écriture. Je disais que je voulais être écrivain, mais j'ai grandi à la campagne, mes parents n'étaient pas du tout dans le milieu culturel. Et du coup, ils ne savaient pas trop comment me guider là-dedans. Après, ils m'ont toujours fait confiance et laissé faire ce que je voulais. Mais j'ai ouvert un peu la route toute seule. Et comme je ne pensais pas réussir à vivre de l'écriture, je me suis dit, tiens, le théâtre, ça correspond aussi à ce que j'aime, les émotions, les textes, l'écriture, jouer. Donc, je me suis dit, tiens, je vais être comédienne. Donc, des écoles de théâtre, il y en avait. Ça me semblait plus facile d'accès. Donc déjà, j'ai pris théâtre au lycée et puis après, je suis rentrée au conservatoire. Donc, je suis devenue comédienne parce que j'ai rencontré des gens, que j'ai fait des écoles et c'est plus facile, entre guillemets, au sens où il y a des réseaux que tu peux intégrer. Et j'écrivais à côté. Et comme l'écriture, elle se transforme avec ce que tu es, naturellement, en étant comédienne, je me suis mise à écrire du théâtre. Et en fait, c'est mon écriture théâtrale qui a commencé à plaire, à être montée, et qui fait qu'aujourd'hui, je suis écrivain et je vis de l'écriture. Donc, ça pour dire que des fois, c'est aussi parce qu'on prend une voie, tu vois, un peu à côté, qui fait que quand on reste un peu têtu et obstiné par rapport à nos rêves, des fois, ça prend des chemins détournés, mais on y arrive quand même, quoi.
0: Bravo.
2: Quel souvenir vous gardez de vos propres années collège ? Est-ce que vous aimiez déjà lire ou faire du théâtre à notre âge ?
1: Alors, au collège, c'était pas toujours facile parce que j'étais fille de prof dans un petit collège de campagne. Donc, j'avais mes copains, j'avais mes copines, tout se passait bien. Je peux pas dire que je l'ai mal vécu, mais on me renvoyait un peu ça souvent, quoi, quand même, que j'étais fille de prof et donc... tu sais que tu es plus regardée que d'autres, quoi, tu vois. Il n'y avait pas de théâtre dans mon collège. Je disais que je lisais beaucoup parce que comme je disais que je voulais être écrivain, ça faisait bien. Mais en fait, mon temps, je le passais déjà à écrire, tu vois. Donc, je lisais, mais je ne peux pas dire qu'à l'époque, je lisais beaucoup. Je lis beaucoup plus aujourd'hui. Et je me suis vraiment mise à lire, en fait, quand j'étais en fac et que j'ai une amie qui est devenue libraire et qui m'a fait lire tout ce qui est contemporain. Parce qu'à l'époque, au collège, on me faisait lire que des classiques et je n'avais pas trop l'impression que ça me parlait de la vie, en fait, de ce que je vivais. Et donc, j'ai eu ma période Club des Cinq, comme tout le monde, mais sinon... Non, je préférais écrire les histoires que j'aurais eu envie de lire, en fait. Vous voyez ce que je veux dire ? Et après, par contre, oui, quand mon amie est devenue libraire et m'a dit, tiens, lis ça. Aujourd'hui, je ne lis que de la littérature contemporaine. Je lis beaucoup. Et d'ailleurs, les classiques, je ne les ai jamais lus, malheureusement. Je me dis aujourd'hui qu'il faudrait quand même que je les lise un petit peu. Enfin, j'ai lu les Molières, le théâtre, évidemment, parce que j'ai travaillé dessus. Mais voilà. Donc, non, le théâtre, c'est venu après, au lycée, parce que je l'ai pris en option. Donc voilà, le collège, non, j'en garde pas un mauvais souvenir, c'était un bon souvenir, mais moi je crois que ma vie de jeune fille, de jeune femme, a vraiment commencé au lycée.
2: Comme tous les ans, deux classes de 6e du collège participent au prix Armand Gatti avec le pôle jeune public. Et cette année, une de ces pièces est en compétition, mais dans la sélection des plus grands, pour les 3e et les 2e. Vous participez souvent à ces projets, ça représente quoi pour vous ce lien avec les collégiens et notre région ?
1: Alors, comme tu l'as dit en introduction, je vis dans le Var. Donc, c'est très précieux pour moi, c'est très important de pouvoir travailler aussi sur mon territoire. Même si je vis à 1h30 d'ici, je considère quand même que c'est mon territoire, tu vois. Et l'équipe d'Armand Gatti, du Pôle au Revest, c'est des gens que je connais depuis très longtemps et avec qui j'ai toujours énormément de plaisir à travailler. Vous avez de la chance, en fait, d'avoir ici... un théâtre, plusieurs théâtres, mais ces structures-là qui travaillent ensemble, qui sont des super équipes, très engagées, très investies, notamment au niveau des écritures contemporaines, qui travaillent très bien ensemble et très bien avec les auteurs. Et donc, c'est toujours plus agréable d'être invité par des gens avec qui tu t'entends bien et qui partagent tes valeurs et ta conception de ce que l'art peut apporter à une éducation. Et quand je dis une éducation, c'est pas forcément des jeunes, parce que une éducation, ça se fait à tout âge, en fait. Je pense que quand t'arrêtes de t'éveiller, de t'éduquer, bah, tu commences à vieillir. Moi, je connais des gens à 70 ans, à 80 ans, ils sont toujours en éducation, tu vois. Ils sont toujours très curieux de tout. Voilà. Ensuite, le prix Armand Gatti, bah oui, du coup, c'est une équipe qui est... déjà, ils lisent Hélène, qui m'a amenée ici aujourd'hui, qui est responsable de la bibliothèque Armand Gatti. Hélène, elle lit tout ce qui se publie, tu vois. Et après, comme elle sait que j'habite à côté, et puis comme ils suivent, c'est des gens qui suivent mon écriture depuis longtemps, forcément, ils ont un œil particulier sur ce que j'écris, tu vois. Par exemple, cette année, j'avais une pièce qui n'était pas encore publiée, mais ils savaient que j'allais la publier. Du coup, ils l'ont lue quand même, parce qu'au moment de la sélection, enfin des prix, elle est publiée aujourd'hui, tu vois. Donc, c'est vrai qu'il y a peut-être une attention particulière parce qu'on est sur le même territoire. Ça ne veut pas dire qu'il y a du favoritisme, parce que regarde la pièce, du coup, qu'ils ont lue en exclusivité, qui était pour la sélection des sixièmes, elle n'est pas dans le prix, elle n'a pas été retenue. Mais ça, ce n'est pas grave, c'est heureusement, tu vois, que... Puis il faut que ça tourne, il faut que chacun ait sa place. Mais c'est quand même... C'est quand même agréable de sentir que j'ai un lien privilégié. Après, moi, je suis artiste associée à Mulhouse, à Nancy, en Île-de-France, donc il y a des, à Saint-Brieuc cette année, à Morlaix. Donc cette année, j'ai beaucoup de théâtres avec qui je suis artiste associée. Ça veut dire que c'est des théâtres qui m'accordent une place particulière dans leur saison, dans leur programmation. Ça veut dire qu'ils reçoivent plusieurs pièces à moi et qu'avec eux, je mène des projets d'action culturelle, donc avec des classes un peu plus ambitieux que juste, voilà, on se rencontre et puis je m'en vais. On a vraiment construit des modules d'ateliers d'écriture sur toute l'année. Il va y avoir un suivi. Donc, c'est une année où je vais beaucoup pas être sur mon territoire. Donc, heureusement qu'il y a le prix Armand Gatti et les aussi de l'action culturelle qu'on a mis en place ici. Tu vois, là, je suis en résidence d'écriture à Armand Gatti pour l'écriture de ma prochaine pièce, qui ne se montrera qu'en 27-28, mais qu'on va lire à la bibliothèque le 10 octobre. Donc j'ai quand même des rendez-vous ici sur le territoire qui sont précieux pour moi. Et le début de ta question, je crois, c'était par rapport au collège, c'est ça ? Je ne me rappelle plus.
2: C'était le lien avec les collégiens.
1: Oui, voilà. C'est vrai que j'aime écrire particulièrement pour l'adolescence, parce que je trouve que c'est l'âge où on commence à réfléchir par soi-même, pour soi-même, et pour trouver sa propre liberté, il faut s'émanciper de tout ce qu'attendent tes parents de toi, mais aussi l'école, l'institution, tu vois. En fait, les parents, l'école, ça devrait être un socle sur lequel tu peux te reposer et auquel, à un moment donné, il faut apprendre à dire « oui, mais moi », tu vois, « oui, mais moi », j'ai envie de ça. Et je trouve que c'est l'âge où ça se fait et je trouve ça super beau du coup d'écrire des histoires qui te permettent aussi d'apprendre à connaître le monde un peu plus largement que ce que tu le connais juste à travers ta famille et ton milieu scolaire. Et réaliser que, ah tiens, il y a ça aussi qui existe, ou il y a des gens qui vivent comme ci ou comme ça. Tu vas ouvrir un horizon qui te permet peut-être de te dire, ah tiens, ben moi, c'est peut-être cette place-là que j'ai envie de prendre dans la vie. Tu vois ce que je veux dire ? C'est pour ça que c'est un âge qui m'intéresse particulièrement.
0: Nous allons faire une petite pause musicale, si vous voulez bien. Catherine, est-ce que vous avez envie d'écouter quelque chose en particulier ?
1: Oui.
0: Allez-y.
1: Alors, le titre que j'aime beaucoup, qui me met toujours la patate quand j'ai un coup de mou ou que j'ai envie de retrouver le sourire, c'est Son of a Preach de Dusty Springfield.
0: Ok, eh bien, c'est parfait. On se retrouve juste après pour poursuivre notre interview.

0: de groupe, Oh Boy. Il faut savoir que donc, le metteur en scène de Oh Boy, Olivier Letellier, qui est mon meilleur ami par ailleurs, qui était déjà mon meilleur ami avant qu'on fasse Oh Boy ensemble, et on travaille toujours ensemble, tu vois, ça fait 12 spectacles qu'on fait ensemble, on a créé un opéra cet été par exemple. Donc, mais là, c'était la première fois qu'on travaillait ensemble comme ça, où moi, j'étais à l'écriture et lui était à la mise en scène. Aujourd'hui, il est directeur d'un CDN, les Tréteaux de France. C'est quelqu'un qui est très connu dans le théâtre, tu vois. Moi, j'ai fait mon bonhomme de chemin aussi. On peut dire que dans les théâtres, les gens connaissent mon écriture. Enfin, on a tous les deux grandi grâce à Oh Boy. C'est vraiment Oh Boy qui, la première pièce qu'on a faite ensemble, nous a permis ensemble d'ouvrir les portes de la profession. Elles étaient déjà entrouvertes, on était déjà dans le métier, mais à partir de là, il y a eu vraiment coup de projecteur. Mais on n'avait pas encore les moyens qu'on avait peut-être aujourd'hui quand on part en création. C'est une pièce qu'on a créée avec pas beaucoup de sous, en se disant ouais, vas-y, viens, on le fait quoi, on le fait quand même. Il y avait un jeune comédien, Lionel Ardogan, qu'Olivier avait eu en atelier, que moi j'avais eu aussi pour le faire travailler sur du théâtre classique et l'aider à rentrer à l'école d'Asnières. Il est rentré à l'école d'Asnières. Après, il faisait du foot aussi, Lionel. Il a toujours hésité entre le foot et le théâtre. Bon, il a fait sa carrière en foot. Et puis après, il est revenu nous voir en disant en fait, j'aimerais quand même bien être comédien quoi. Et c'est là qu'Olivier m'a fait lire Oh Boy de Mario de Muraille, où il y a un personnage qui ressemble quand même beaucoup à Lionel dans son humour, dans son rapport à la vie, et il m'a dit tiens, on ferait pas ça pour Lionel quand même, et j'ai lu le truc et j'ai fait bah ouais, viens, vas-y, on fait ça quoi. Donc c'était beau ce Molière, parce que déjà c'était une reconnaissance de l'amitié qu'on a tous dans cette équipe là, de ce projet qu'on a fait les uns pour les autres et les uns avec les autres. Tu vois, c'est un projet qui est vraiment porteur des valeurs que nous, on a envie de partager dans le milieu. Donc, le Molière, c'était aussi une reconnaissance de ça. Et évidemment, de la pièce qui continue à tourner. Tu sais, on va fêter la 1000e. On l'a créée en 2009. Donc, il y a une série à Paris qui est prévue en mars pour fêter les... fait le calcul, 2009 aujourd'hui, les temps d'années d'exploitation de cette pièce. Et c'est à nouveau Lionel, enfin, parce que Lionel il la joue encore, mais il est plus tout seul à la jouer. Mais t'imagines, il a plus l'âge qu'il avait à l'époque, mais bon, il dégage toujours la même chose. Il a pas vieilli, le garçon. Donc ils vont être plusieurs à se partager les dates, parce qu'ils sont plusieurs à le jouer, mais c'est super que Lionel le joue encore. Moi, honnêtement, on est allé au Molière, j'avais mis ma jolie robe, mes petits talons, et je me disais, ouais, c'est chouette qu'on soit nommé, et c'est déjà super, mais enfin, on l'aura pas. On avait des gens très connus en face, mais quand on l'a eu, quand on a été appelé, moi j'en revenais pas, j'ai vécu ça comme j'avais l'impression de me regarder le vivre, tu vois. Et c'est après que tu réalises ce que ça implique, quand les gens commencent à t'appeler, à te lire, à te passer commande, c'est après coup que tu réalises que c'est pas tant le prix qui compte, enfin évidemment ça compte, mais c'est aussi tout ce que ça ouvre derrière en fait. C'est pour ça que je fais une petite parenthèse. C'est pour ça que des fois, il y a des débats sur est-ce qu'on doit attribuer un prix. Je parle dans le cinéma notamment, peut-être pas citer de nom, mais il y a toujours ce débat. Est-ce qu'on donne un prix à quelqu'un qui se comporte mal en tant qu'homme quand on sait tout ce que ça ouvre après comme porte derrière, tu vois. Parce que quelque part, du coup, c'est garder ces gens-là dans le milieu et du coup, ça questionne... le sens moral aussi, tu vois, le débat, est-ce que c'est vraiment juste une œuvre qui est récompensée ou les personnes ou la personne qui est derrière.
1: Vous habitez dans le Var, est-ce que les paysages ou le cadre de vie d'ici vous donnent des idées pour écrire?
0: Je suis de manière générale très inspirée par les paysages, les odeurs, l'air, les bruits. Alors ici, c'est chez moi, donc on va dire que c'est ce qui m'inspire de prime abord, tu vois. Mais par exemple, Sans la foudre sous ma peau, qui est la pièce qui est dans la sélection pour le prix Armand Gatti pour les troisièmes secondes, c'est une pièce que j'ai écrite à La Réunion. J'avais été invitée par une compagnie réunionnaise. Et du coup, j'avais... Évidemment, l'équipe me demandait « Tu peux nous envoyer déjà des bribes ?» Et moi, j'avais dit « Non, je n'écrirai pas un mot tant que je n'ai pas mis le pied sur l'île. »

0: Parce que sinon, je vais commencer à écrire à partir de préjugés que j'ai sur cette île, un peu paradisiaque, un peu ci, un peu ça. Et je veux partir de vraiment ce que je ressens de l'île, tu vois. Donc j'y suis allée et j'ai beaucoup marché et j'ai beaucoup parlé et je suis montée sur le volcan. Et voilà, j'ai vraiment pris le temps de me sentir chez moi là-bas, suffisamment chez moi là-bas, pour commencer à écrire, tu vois. Donc oui, j'ai hâte aujourd'hui, tu vois, par exemple, j'ai hâte que mon fils, il a 12 ans. Je sais que quand il sera parti, je m'autoriserai à voyager un peu plus loin avec mes carnets et m'inspirer aussi davantage de pays dont les cultures sont très différentes de même de la France. Déjà, quand tu passes en Bretagne, à Lille ou ici en PACA, c'est très différent. Mais t'imagines bien qu'après, si tu vas à La Réunion, bon, La Réunion, ça reste français, mais au niveau climat, c'est très différent. Au niveau mixité sociale aussi, c'est très différent. Et j'ai envie d'aller au Sri Lanka, au Japon, enfin, tu vois, dans des endroits qui sont vraiment très différents.
1: Donc, vous nous avez dit que vous écrivez beaucoup pour la jeunesse. Mmh. Comment vous faites pour trouver des histoires et des paroles qui ressemblent vraiment à ce que vivent les ados d'aujourd'hui ?
0: Alors, tu sais, toi, tu n'as pas encore eu 49 ans, ce qui est mon âge aujourd'hui. Mais moi, j'ai déjà eu 12 ou 13 ans, comme toi. Tu vois ? Un âge, quand on l'a eu, on l'a pour toujours. On s'en rappelle. Ça serait plus difficile pour toi d'écrire quelque chose, vu de mon âge à moi, que l'inverse, en fait. Les questions que tu te poses, je me les suis posées. Alors, peut-être pas toutes, peut-être pas exactement de la même façon, mais on porte ce qu'on a déjà vécu en soi. Et notre métier d'artiste, c'est d'être capable de se reconnecter avec ces âges-là. Après, moi, je pense que j'ai toujours un peu un côté ado au sens où ces questions-là, je continue à me les poser. L'émerveillement de la vie, je continue à dire des fois quand je serai grande, je serai. Et puis après, je me dis, attends, je suis presque vieille maintenant. Alors, peut-être il faut que je fasse un peu un bilan de où j'en suis et de ce que je pourrais encore être, tu vois. Mais après, tu as raison. Ce qui change, c'est la façon de le formuler. C'est le langage, par exemple. Et après, moi, mon écriture, j'essaye d'éviter de parler « jeunes », tu vois, parce que c'est des langages qui vieillissent. Et si j'écris « jeunes » de mon époque, bah, ça ne va pas te parler. Si j'écris « jeunes » à la toi aujourd'hui, dans 5 ans, ça ne parle plus comme ça. Même dans 2 ans, ça ne parle plus comme ça. Donc, je suis plutôt du genre à essayer d'inventer des langues ou des façons de formuler qui correspondent à mes personnages, qui amènent une certaine poésie à la langue et qui permettent de comprendre que oui, ces personnages-là parlent comme ça et ça leur appartient. Et ça fait symboliquement référence au fait qu'à ton âge, on parle d'une certaine façon, qu'à mon âge, on parle d'une autre façon. Tu vois ce que je veux dire ? C'est plus symbolique que concret, du coup. Mais c'est vrai que là, tu vois, pour la reprise d'Oboy, en mars, on a prévu 2 jours de reprise d'écriture pour actualiser certaines choses, mais plus des références que du langage. Par exemple, oui, en 2009, quand on l'a créé, la série qui cartonnait, c'était 24 heures chrono, Jack Bauer, tout le monde savait qui c'était. Voilà, là, je vois, tu vois, ta prof et Hélène qui font « Ah oui, de la tête !» Vous, pas du tout. Et c'est normal, vous ne savez plus qui est Jack Bauer. Donc, il y a quelques références dans le texte qu'il faut qu'on actualise, évidemment.
1: Quand vous écrivez une pièce, est-ce que vous imaginez déjà le décor, la lumière et la façon dont les comédiens vont jouer ?
0: Ah non, tu vois, ça pas du tout, je ne suis pas metteur en scène. Sinon, je ferais aussi de la mise en scène. Non, c'est ça qui est magique pour moi, c'est que moi, j'écris. Alors, la seule chose que j'ai vraiment en tête, c'est la rythmique, c'est la façon de jouer. C'est-à-dire, si les comédiens jouent à contre-rythme, ça m'agresse un petit peu. Mais des fois, c'est des belles surprises aussi. Des fois, il y a des metteurs en scène qui distribuent des comédiens qui jouent mes textes de façon plus lente que ce que moi, je les ai en tête. Et je me dis, tiens, c'est super, ça marche bien comme ça. Ça amène une douceur que je n'avais pas prévue. Mais c'est la seule chose à laquelle je peux penser. Après, sinon, moi, en tête, j'ai des décors de cinéma à très premier degré. Hein. Enfin, tu vois, ça se passe dans un salon, j'ai un salon dans la tête, quoi. Mais mon écriture, elle est faite de plein de décors et de plein de temporalités. Elle est justement très cinématographique à ce titre-là, parce que le récit, c'est des personnages qui racontent, permet les... Mais comment dire ? Si un personnage dit « je suis dans la cuisine », j'ai pas besoin en scénographie d'avoir la cuisine. Le fait que le personnage le dise, ça suffit. Tu vois ce que je veux dire ? Donc moi, évidemment, quand mon personnage dit « je suis dans la cuisine », je la vois, la cuisine. Mais je sais très bien que le metteur en scène, il ne va pas mettre une cuisine au plateau. Parce que la scène après, il sera dans le jardin et il ne peut pas changer de décor. Donc ça oblige les metteurs en scène. Moi, je ne travaille qu'avec des metteurs en scène qui sont des metteurs en scène très inventifs à ce niveau-là. C'est-à-dire, ils ne font pas des décors. Ils conçoivent des scénographies qui permettent de mettre sur scène des objets ou un décor qui fait qu'un coup tu vas voir symboliquement encore une fois une cuisine, un coup tu vas voir un jardin, parce que c'est, ils vont mettre sur le plateau ce qui va te permettre de créer le décor dans ta tête à toi. Et ça, ça rend le spectateur actif parce que son imagination participe autant que ce qui se passe sur le plateau à la création de l'œuvre, tu vois, et de ce que toi tu en reçois et perçois. Et ça, pour moi, c'est super important.
1: Nous allons faire une petite deuxième pause musicale, si vous voulez bien. Catherine, est-ce que vous avez envie d'écouter quelque chose en particulier, encore ?
0: Oui, alors cette fois, j'ai choisi la sonate au clair de lune. C'est du classique. Et pourquoi j'ai choisi ça ? C'est parce que je vous disais que quand j'ai besoin de travailler, j'ai besoin de silence, d'être dans ma bulle. Et des fois, quand je suis dans un train et qu'il y a du bruit, je mets la sonate au clair de lune en boucle pour juste faire le vide. Donc c'est, moi, c'est une pièce que je peux écouter pendant 8 heures de train sans problème, parce que c'est, elle me permet de me recentrer et de faire le vide.
1: Et ben, c'est parfait pour nos auditeurs qui sont dans les bouchons, qui galèrent.
2: Allez, on pense à eux.
1: Et ben, c'est parti.

0: Vous êtes toujours sur Radioactive dans l'émission Parole d'école. Aujourd'hui, nous recevons l'autrice Catherine Verlaguet qui nous parle de sa passion de l'écriture et du théâtre. Rebonjour encore Catherine.
1: Bonjour.
2: Ça fait quoi la toute première fois qu'on voit des comédiens jouer son propre texte sur scène devant un public ?
1: Alors ça dépend s'ils sont bons ou mauvais. Non, je rigole parce que honnêtement, ça m'est très rarement arrivé de voir des comédiens et de me dire « Oh là là, c'est une catastrophe ». Évidemment, en 20 ans de carrière, ça m'est arrivé, mais c'est très rare. Donc je suis très chanceuse, d'accord ? Et puis souvent en plus, les comédiens qui jouent mes textes, je les connais parce que les metteurs en scène m'en parlent avant. Donc c'est eux qui ont le dernier mot, hein. C'est toujours les metteurs en scène qui choisissent. Mais ça m'est arrivé par exemple de dire à un metteur en scène, tu sais, cette pièce, je l'ai écrite en pensant à telle personne, je pense à Juliette Alain dans Le Processus, et le metteur en scène a dit, Joanne Hibert a dit, ok, bah, je vais la rencontrer, il l'a rencontrée, il a dit, bah, carrément, c'est elle, voilà, et ils ont fait, puis c'était une très belle rencontre pour eux, entre eux. Mais je ne l'ai pas imposé, tu vois ce que je veux dire, je l'ai conseillé. Donc souvent, comme je suis assez proche des metteurs en scène avec lesquels je travaille, je sais qui va jouer. Et si j'ai pas fini d'écrire la pièce, d'ailleurs, ça peut conditionner la fin de l'écriture de ma pièce, parce que les comédiens, quand je les connais, quand je sais comment ils parlent, ça m'inspire aussi. Ça peut m'inspirer aussi, quoi, tu vois. Mais c'est toujours des moments. Très beau, déjà les premiers temps de répétition, quand t'entends, j'appelle ça mettre les mots debout, quand les mots se mettent debout dans un corps, que tout d'un coup ce qui s'est passé dans ta tête, ça vit là, ça respire et ça habite des corps et ça génère des émotions, c'est cadeau. Et alors t'imagines bien qu'après le jour de la première ou après à chaque fois que je suis dans la salle, que moi je suis là au milieu, personne ne sait que c'est moi, personne ne me connaît, personne ne sait que c'est moi qui écris et que je sens l'émotion de la salle. Tu vois, puis après j'entends les gens en parler, moi ça me bouleverse, ça, c'est magique.
0: Donc vous savez qu'au collège nous avons un club radio, mais aussi un club théâtre. Et on adore découvrir des textes et jouer. Si un élève du club théâtre, un élève de 6e ou un collégien qui nous écoute veut se lancer et écrire sa première histoire, qu'est-ce que ça serait votre tout premier conseil ?
1: D'écrire. De prendre un stylo et d'écrire. De pas chercher à bien faire. D'écrire ce qui lui passe par la tête. En vrac, même si ça n'a pas de sens, même si ça n'a pas d'ordre. Le piège à votre âge, c'est de prendre un cahier, de commencer au début et de se dire « je vais aller au bout ». Parce que dans ce cas, tu te perds. Il y a toujours un moment où tu ne sais plus trop où tu vas ou comment continuer. D'accord ? Donc, il ne faut pas écrire dans l'ordre, en fait. Il faut écrire tout ce qui te fait plaisir, tout ce qui te vient. Et après, au bout d'un moment, tu as plein de scènes et tu te dis « ah tiens, ça pourrait commencer comme ça ». Tu vois, tu décides un peu un ordre et après, il y a des trous au milieu. Bah, tu sais quoi, le cerveau, en fait, il n'aime pas le vide, de manière générale dans la vie. Le cerveau n'aime pas le vide. Il trouvera toujours un moyen de combler les vides. Donc, si tu lui dis, fais ça, tiens, en jeu, tu prends un mot dans le dictionnaire, au hasard, tu prends un autre mot et tu dis, tiens, je vais écrire un texte, ça commence avec ce mot, ça finit avec ce mot, ton cerveau, il va trouver le chemin. Bah, c'est pareil quand on écrit. Si tu as une scène que tu as écrite parce qu'elle t'a plu et une autre scène que tu as écrite parce qu'elle t'a plu, bah, ton chemin, il va trouver le lien entre les deux.
2: Est-ce que c'est difficile de se faire éditer ?
1: Oui, parce que les livres de théâtre ne se vendent pas très bien. C'est pas une économie foisonnante. Donc nos éditeurs, ils en vivent, heureusement, mais ça reste toujours très fragile comme économie. Donc ce qu'on appelle les cases éditoriales, bah, elles sont précieuses, ils n'ont pas les moyens. On pourrait croire que plus ils éditent, plus ils vendent. Mais ça ne marche pas forcément comme ça. Ils préfèrent éditer moins et essayer après vraiment de se consacrer aux livres qu'ils éditent pour les diffuser, pour les faire connaître. Ça, c'est tout un travail aussi. Si tu édites juste comme ça et tu envoies le livre dans la nature, ça ne marche pas, tu vois. Donc oui, il y a peu de cases éditoriales. Et tu vois, moi, j'ai écrit une 50aine de pièces, mais il y en a une 15aine qui sont publiées. J'ai pas compté, je dis ça à la louche, hein. C'est peut-être un peu plus, c'est peut-être un peu moins, mais non, oui, c'est pas évident, mais en roman, c'est pareil. Après, les romans, les gens le lisent plus sur les tablettes aussi, tu vois. Le théâtre, pour l'instant, n'existe pas vraiment sur tout ce qui est support numérique. Ça passe vraiment par le livre. Et par exemple, si tu vas dans une librairie, il y a rarement un rayon théâtre. même les libraires, tu vois. Donc, ça veut dire que si tu veux lire du théâtre, tu ne vas pas tomber par hasard dessus dans une librairie, rarement en tout cas, ou même dans une médiathèque. Donc, ça va être à toi de te dire, tiens, j'ai envie de lire du théâtre. Qu'est-ce que j'ai envie de lire ? Il va falloir que tu fasses l'effort d'aller sur Internet, de taper, je ne sais pas, l'édition théâtrale, de trouver quels sont les éditeurs de théâtre. Après, si tu vas sur leur site, il y a des extraits de tout. Donc, de lire un peu et puis après, d'aller à la librairie ou à la médiathèque, dire, est-ce que je peux commander ça ? Mais ça veut dire que c'est au lecteur de faire, tu vois, cet effort-là. Ce que tu n'as pas à faire quand tu aimes lire de la BD ou du roman, parce que tu vas dans une librairie, tu feuillettes, et puis souvent, bah, ah tiens, ça me plaît, tiens, j'achète. Tu vois.
0: Est-ce que ça vous est déjà arrivé que quelqu'un vous dise que vous n'allez jamais y arriver ?
1: Mais bien sûr. Mais bien sûr. Tu sais, moi, comme je disais au début, j'ai commencé à écrire très jeune. J'ai commencé à écrire, j'avais 4 ans. Ma mère, elle est allemande. Je parle allemand avec ma mère. Donc, j'écrivais en allemand, tout phonétique, tout attaché. Autant te dire que quand je suis arrivée au CP, je disais que je savais écrire, mais je faisais des fautes. Moi, j'ai eu 0 en dictée jusqu'en 3e, en fait. J'avais même une prof qui notait en négatif, j'avais des moins 10. Moi, ce qui m'intéressait, c'était d'écrire, c'était de dire ce que j'avais à dire. Le comment, ça m'était complètement égal, tu vois. Après, en 3e, je me suis dit, bon, je ne peux pas avoir 0 à la dictée du brevet et dire que je veux être écrivain. Ça ne va pas ensemble. Et puis, j'ai réalisé que les gens avaient du mal à me lire. Donc, même si moi, je m'éclatais à écrire ce que je voulais dire, si les gens ont du mal à me lire, du coup, il y a un problème, tu vois. Donc, j'ai réalisé ça en 3e et je me suis dit, bon, il faut que je fasse un effort. Et du coup, j'ai pris le bled ou le becherel, je ne sais plus, avec le cahier d'exercice et je m'y suis collée, quoi. Et bon, ce qu'il y a de super avec l'orthographe et la grammaire, c'est que c'est vraiment bête et méchant. C'est des trucs à apprendre par cœur et faire des exercices pour que ça rentre dans ta tête. Et quand tu as décidé que ça allait rentrer dans ta tête, ça rentre dans ta tête, en fait, tu vois. Mais il faut que ça vienne, c'est à soi de le décider, tu vois. Donc moi, j'ai eu ce déclic-là en 3e. J'en fais toujours des fautes, mais comme tout le monde, en fait, pas plus que n'importe qui. Donc j'avais évidemment des profs qui me disaient, j'ai un prof qui m'a dit, mais tu seras jamais écrivain, tu sais pas écrire, faisant référence à mes fautes, tu vois. Après, oui, il y en a plein qui m'ont dit, c'est pas un métier, c'est très difficile, il y en a peu. Alors moi, je disais toujours, il y en a peu, mais peu, ça veut dire qu'il y en a. Quelques-uns. Donc, il faut faire partie des quelques-uns, quoi. C'est tout. J'ai toujours été très têtue, tu vois. J'ai jamais trop écouté. J'ai toujours eu des parents aussi qui m'ont toujours dit, tu seras bien ce que tu veux. Ils s'inquiétaient, hein. Ça, je l'ai appris après. Une fois adulte, ils m'ont dit, qu'est-ce qu'on s'est inquiété pour toi ? Mais ils ne me l'ont pas fait sentir. À tel point qu'à 16 ans, quand j'ai été prise au conservatoire de Toulouse avec 2 ans d'avance, parce que c'était à partir de 18 ans, mais j'avais passé le concours parce qu'il y a un prof qui m'avait repéré et qui m'avait dit, passe le concours, moi je vais convaincre mes collègues. Et je l'ai eu, tu vois. Mais Toulouse, c'était à 250 km de chez moi. Et mes parents, ils m'ont dit, bon, ok, si c'est ce que tu veux faire. Donc, à 16 ans, moi, je vivais toute seule, à 300 bornes de chez mes parents, en appartement. J'allais au lycée toute la journée toute seule. Et puis, au conservatoire tous les soirs. Enfin, voilà, donc il faut quand même avoir des... La majorité des parents auraient dit, passe ton bac d'abord. La fameuse phrase, et après, tu vois.
2: Et nous allons faire une dernière pause musicale, si vous voulez bien. Catherine, est-ce que vous avez encore envie d'écouter quelque chose en particulier ?
1: Alors, j'ai choisi pour vous un titre de Noé Prezov, qui s'appelle « Que tous dansent », parce que c'est une chanson qui parle un peu d'actualité. Et moi, je fais beaucoup ça. Je danse beaucoup dans ma cuisine avec mes enfants, avec mes copines, tout le temps, en fait, parce que ça fait du bien au corps, ça fait du bien à l'esprit. Voilà, et je trouve que cette chanson, elle raconte bien ça.
0: Vous faites des chorégraphies dans la cuisine?
1: Non, on est vraiment en free, quoi. On se lâche.
0: Et bien, vous improvisez.
1: Ouais.
2: Eh bien, c'est parfait. On se retrouve juste après pour finir notre interview.
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0: Vous êtes toujours sur Radioactive dans l'émission Parole d'école. Et aujourd'hui, nous terminons notre interview de l'autrice Catherine Verlaguer, qui nous parle de sa passion de l'écriture et du théâtre. Bonjour Catherine.
1: Bonjour.
0: De nos jours, il y a l'IA. Est-ce que ça vous inquiète qu'il y ait l'IA? Parce qu'elle pourrait composer des textes.
1: C'est inquiétant pour le métier, bien sûr. Après, moi, ce que je... Je ne sais pas, je suis assez tranquille avec ça au sens où ce que je fais, je le fais. Évidemment que je suis publiée, que je suis jouée, qu'aujourd'hui, c'est comme ça que je gagne ma vie. Mais si je ne gagnais pas ma vie avec ça, je le ferais quand même. C'est ma façon de réfléchir. C'est ma façon d'être au monde, tu vois, ça me permet de réfléchir à ce qui se passe autour de moi, à ce que c'est qu'un rapport humain. Je le faisais avant de gagner ma vie avec et je le ferai de toute façon. Donc, ma pratique d'écriture n'est pas exclusivement liée au fait que c'est mon métier aujourd'hui. Et ce qui est important pour moi, c'est le processus d'écriture. Tu vois, plus que évidemment, le résultat aussi, parce que c'est une fois qu'il y a un résultat que ça me permet de passer à autre chose. Et c'est dans autre chose à l'autre que tu grandis, que ta pratique, elle se développe et elle grandit. Donc, ça m'inquiète au sens de... Est-ce que ça va nous remplacer? J'espère qu'on aura l'intelligence que ça devienne un outil comme d'autres, tu vois, Camus, il écrivait à la plume, tu vois, il n'a pas connu l'ordinateur, enfin, il était à la machine à écrire, après il y a l'ordinateur qui est arrivé, c'est des outils, il faut qu'on apprenne à s'en servir comme des outils, pas comme du remplacement.
2: C'est comme des aides, mais pas des choses qui remplacent.
1: Par exemple, tu vois là, ma pièce, je voulais juste jouer au foot que j'écris en ce moment, il y a tout un vocabulaire de foot que je n'ai pas, bah, l'IA c'est super pratique. Tu vois, je demande à l'IA, tiens, comment ça s'appelle cette action qu'est-ce qui se passe dans un match quand il se passe ci ou ça tu vois, donc je lui demande des informations comme ça qui me permettent de nourrir mon écriture parce que c'est une culture, la culture foot que j'ai pas moi. Mais je crois très fort, enfin je crois oui que l'IA va de toute façon à un moment donné tous nous remplacer et qu'il va falloir et que soit on va tous crever soit on va avoir l'intelligence parce que la vraie qualité de l'homme, de l'être humain en tant qu'animal, en tant qu'espèce animale, c'est l'adaptation, c'est la réadaptation. Si on est encore en vie aujourd'hui, c'est grâce à notre capacité d'adaptation. Donc soit notre intelligence va faire qu'on va se réadapter et apprendre à vivre avec l'intelligence artificielle, à pas en faire un ennemi ou qu'elle fasse de nous un ennemi, tu vois, je sais pas dans quel sens ça va se passer. Soit, ça, à un moment donné, ça va peut-être être, oui, elle ou nous, quoi. Tu vois, on n'en est pas encore là et c'est des...
0: Il faut apprendre à créer les boutons off.
1: Je ne sais pas si c'est possible, hein, aujourd'hui, de... Tu vois, il y en a qui disent qu'il faut arrêter complètement. Je ne sais pas si c'est complètement possible, ça.
0: Il faut installer des mini-puces. Quand tu appuies sur un bouton, elles vont griller le système.
1: Tu vois, si tu prends ne serait-ce que le rapport aux réseaux sociaux... On sait la place que ça prend à votre âge. Il y a des ados qui ont l'intelligence de se mettre des garde-fous tout seuls et qui, des fois, se désabonnent ou se désinstallent ou se mettent des timers, tu vois. Il y en a, c'est open bar, tu vois. Enfin, je crois que c'est aussi une histoire de responsabilité individuelle, le lien qu'on crée avec l'IA. C'est trop facile de dire oui, mais la société, ça... Il y a la société, certes, mais la société, c'est nous, hein, c'est des individus. Donc, il y a une responsabilité individuelle et collective là-dedans.
2: Je pense que j'ai une dernière question.
1: Vas-y.
2: Est-ce que c'est déjà arrivé que dans une de vos pièces ou quoi, il y ait un mot vraiment qui reste, comme on dit, gravé dans la roche du théâtre?
1: Oula. Alors, je ne sais pas, mais je sais que, comme je suis beaucoup invitée dans les classes, il y a des citations que les élèves me ressortent régulièrement, quoi, tu vois. Dans Les Vilains Petits, il y a la phrase « t'es vraiment gland comme un chêne, toi hein ». Tu vois, quand je parlais d'inventer
2: des lâches, slogans qui réussissent, hein.
1: Voilà, ça veut rien dire, mais voilà, ça je sais que ça marque. Dans Entre eux deux, il y a une phrase qui dit la colère, C'est comme de la tristesse qui sort de toi avec fracas. Voilà, celle-là aussi, les élèves me... Voilà, il y a quelques phrases comme ça. Tu vois que les élèves, quand j'arrive dans une classe, des fois, me citent.
2: Mais du coup, pour finir, sur quelle nouvelle pièce ou projet vous travaillez en ce moment ?
1: Je travaille toujours sur plusieurs projets en même temps, pas 10, mais parce que des fois, quand je bloque un peu sur l'un, je travaille sur l'autre. Puis l'inconscient, il continue de nourrir, tu vois. Donc, on va dire que principalement, les projets, il y a celui dont j'ai parlé, « Je voulais juste jouer au foot », qui est la vie de Sandrine Roux, qui était la première goal de la première équipe de France féminine de foot. Donc, je l'ai interviewée, voilà. Et là, c'est elle qui raconte son histoire dans ma pièce. Et avec Bénédicte Guichardon, avec qui j'ai déjà beaucoup travaillé, on repart en création aussi sur un diptyque qui s'appelle Bestiole et Sacha. Bestiole, c'est pour les maternelles, ça se crée cette année. Et Sacha, ça sera pour des collégiens, pour votre âge. Et c'est le sujet là, c'est on est parti de l'art brut. Parce que l'art brut, c'est des gens qui créent tout seuls, de façon très autodidacte. Et du coup, la question derrière, c'est est-ce que tu es ce que tu décides d'être ou est-ce que tu es ce que les autres projettent sur toi, tu vois, par rapport à la réputation, tout ça. Et du coup, ça nous permet de faire le lien aussi avec les réseaux sociaux, tu vois, justement. Est-ce que tu es ce que tu montres? Qu'est-ce que tu es au-delà de ce que les autres voient de toi, quoi?
2: Bien sûr, bien sûr.
1: Voilà, on va dire que c'est les deux gros projets sur lesquels je suis. Après, il y a des pièces que j'ai terminé d'écrire, comme Câlin Poulpe, qui est pour les maternelles, comme Jusqu'où faut-il brûler, qui est pour adultes, comme Cap ou pas cap, qui est pour collégiens aussi. Ces trois pièces-là, j'ai terminé de les écrire et elles sont en répétition cette année et elles vont se créer. Mais sur ces pièces-là, moi, mon travail, il est terminé. Puisque moi, ce que j'écris, moi, j'ai toujours 2 ans d'avance, tu vois, par rapport après à quand vous voyez les pièces.
2: Ok.
0: Eh bien, un immense merci, Catherine Verlaguet, pour toutes vos réponses. Et on espère que cette interview aura donné envie aux auditeurs de lire vos pièces. On vous souhaite une belle résidence à la bibliothèque Armand Gatti. Et rappelez-nous quand la lecture aura lieu.
1: Le samedi 10 octobre, à la bibliothèque Armand Gatti, donc.
3: 10 place Le Drurolin, voilà. À la Seyne-sur-Mer. Et c'est à 10h30.
1: Ouais. Et ça dure 40-45 minutes, tu vois. Et après, on discute.
0: Merci, on en reparlera dans l'émission. Et on vous dit à très bientôt.
1: À bientôt.
2: Bon, bah, merci beaucoup.
1: Merci à vous.

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1: Il est 18h.
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0: Et bonsoir à tous, c'est Elsa. Et vous écoutez Les Durs à Queer, l'émission mensuelle non genrée du collectif Fierté Toulon, en direct sur Radio Active 100 FM. Alors ce soir, on va vous parler d'émancipation. Un mot assez grand pour une question finalement très simple. Comment devient-on réellement soi-même quand depuis l'enfance, la famille, la société, notre genre, notre milieu ou encore notre orientation sexuelle nous transmettent déjà tout un tas de modèles sur ce que devrait être une vie normal. Opal, je t'entends déjà trépigner. Voilà. Bonsoir. Ben, ça nous permet de dire bonsoir.
1: Bonsoir
0: Audrey, bonsoir Opal. Alors, lorsqu'on est LGBT, la question prend forcément une dimension particulière. Parce qu'il faut parfois apprendre à sortir des normes dominantes, mais aussi à savoir interroger celles que nous pouvons recréer nous, en nous, entre nous, au sein de, même de nos communautés.
2: Oui, alors, c'était compliqué ça.
0: Oui, c'était compliqué. Oh là là là là. Mais ça va être une émission compliquée, hein, préparez-vous.
2: Mais pas du tout.
0: Alors pendant 7 heures, on va essayer de comprendre d'où viennent ces normes, ce qu'elles produisent dans nos vies, mais surtout comment on peut s'en affranchir pour construire nos propres choix. On retrouvera aussi Émilie, Alone and Me, qui nous a accompagnés pendant la quinzaine des fiertés, qui nous parlera de tous ses projets artistiques, et Luc, qui viendra partager avec nous son parcours et ses expériences. Bonsoir Luc.
3: Bonsoir Luc. Bonsoir à tous.
0: Allez, avant de parler d'émancipation, encore faut-il comprendre de quoi on cherche à s'émanciper, Opal. Et pour ça, on va commencer avec ta rubrique, comme d'habitude, décoder les LGBT et un autre grand mot, pour pas dire gros mot, qui va beaucoup revenir ce soir.
4: Et qui revient régulièrement.
0: Je te le laisse, hein. Parce que j'ai assez bafouillé. À toi, Opal.
2: C'est notre ultime bafouille.
0: C'est
2: pardon.
0: Oula. À toi, Opal, le mot du soir.
4: Alors bonjour et bonsoir, bienvenue à tous dans ce nouvel épisode de Décoder.
0: Non, pas encore.
2: On était juste
4: lancé. Bah oui, mais
2: ce mot, voilà. Tu le connais et tu vas nous le dire.
4: L'hétéronormativité.
0: Merci. Allez, merci Opal, une petite musique et on te promet, on te retrouvera après.
2: Et vous avez déjà la musique dans les oreilles. On a donc Chihiro de Billie Eilish, remixé par Black Coffee.

0: Enfin, c'est Opal hein, qui reprend la parole.
1: Et une rentrée sur une technique absolument
0: magistrale,
1: incroyable. Ça va être une bonne année.
2: Mais c'est la joie de se retrouver.
0: C'est ça, on est trop pressés.
1: Et on va donc commencer donc décoder les LGBT où l'on vous permet de comprendre les codes de la mafia de l'alphabet. La thématique de l'émission d'aujourd'hui étant l'émancipation, on va discuter de l'émancipation, de qui et de quoi. On va donc parler de l'hétéronormativité.
0: À tes souhaits.
1: Oui, oui. Le terme va beaucoup revenir, donc soyez attentive. C'est un préfixe, hétéro. Est-ce que tout le monde voit ce que c'est un hétéro ? Parce qu'il y a quand même beaucoup de queer là. Vous voyez ce que c'est ? Vous en croisez, je crois, parfois, quand vous faites vos courses.
2: Ouais, mais de moins en moins. J'en croise assez régulièrement dans mon association.
1: Moi, j'ai toujours cru que c'était un mythe jusqu'à la semaine dernière, mais bon.
0: Ah, et on ne veut pas savoir ce qui s'est passé la semaine dernière au Palin. Hein.
2: On le saura hors micro, je crois.
0: Oh, ou d'ici une petite demi-heure.
2: C'est ton jeune. Donc, hétéro.
1: Je t'en prie.
2: Ça qualifie une personne attirée sexuellement et ou émotionnellement par des personnes du sexe opposé. Rien de compliqué pour l'instant. On retrouve aussi le terme norme, qui est une règle en principe, un critère auquel se réfère tout jugement. Mais aussi l'ensemble des règles de conduite qui s'imposent à un groupe social. L'hétéronormativité est donc un système normatif qui considère l'hétérosexualité comme la seule orientation sexuelle naturelle, cohérente et supérieure. J'ai du mal avec ce supérieur. Tout en imposant une expression binaire des genres. Hein. Je ne sais pas si c'est clair pour tout le monde, donc un petit temps informatif.
0: Allez, pour moi. Donc l'hétéronormativité, aussi appelée hétéronormalité, hétérosexisme, hétérocentrisme, merci Opal,
1: hein. Je vous en prie.
0: Contrainte à l'hétérosexualité, hétérosexualité forcée, hétérosexualité obligatoire ou confette. En anglais, compulsory heterosexuality. Et le système normatif de comportement, de représentation et de discrimination favorisant et naturalisant l'hétérosexualité. Elle suppose que l'hétérosexualité soit la seule orientation sexuelle ou la seule norme et considère que les relations sexuelles et conjugales sont surtout ou uniquement faites par des personnes de sexe opposé. Par conséquent, la vision hétéronormale implique un alignement entre le sexe biologique, la sexualité, l'identité de genre et les rôles de genre.
1: Pour ne pas changer, on va parler d'une féministe. Dans les années 80, Adrienne Rich forge le concept de « compulsive heterosexuality », traduit par « hétérosexualité forcée », on l'a évoqué tout à l'heure. Donc, hétérosexualité obligatoire ou comme faite. Pour elle, l'hétérosexualité est une institution politique qui doit être remise en question pour les femmes afin de rompre avec l'impuissance qui y est souvent associée. Elle se base pour ce point de vue sur le fait que la plupart de la littérature féminine est encore sous l'effet de l'hétérosexualité forcée, ce qui constitue un problème majeur pour la communauté LGBT. En effet, soit les personnes LGBT sont entièrement absentes de cette littérature, soit les personnages LGBT sont présentés de manière péjorative, en particulier pour tout ce qui concerne leur écart à la norme hétérosexuelle. Selon Adrienne Rich, les articles savants rédigés par les autrices féministes souffrent du même travers d'hétérosexualité forcée, des institutions basées sur la sexualité hétérosexuelle, comme le mariage, et qui sont considérées comme normales, sont en réalité des socialisations que nous avons intériorisées et reproduites dans nos communautés. Dans une société patriarcale, les individus sont exposés à l'hétérosexualité forcée depuis leur naissance, et donc celles qui appartiennent à une minorité sexuelle doivent chercher dans leur connaissance de soi par rapport et avec la société. L'être humain est souvent classé hétérosexuel jusqu'à preuve du contraire.
2: Est-ce que maintenant c'est plus évident ?
1: Oui.
2: Oui, bah super.
1: Pour moi, mais
2: merci de répondre. Alors, pourquoi est-ce que tu viens de nous faire une définition Wikipédia qui ne parlera finalement qu'aux personnes déjà informées ? Tout simplement parce qu'il fallait avant tout comprendre que l'hétéronormativité est une structure, à l'exemple du mariage, mais que tout dans la société va être influencé, et ce avant même notre naissance. Le rose, le bleu, si le prénom est perçu comme masculin ou féminin, les clichés sur des traits en fonction de votre sexe de naissance,
1: ça,
2: et bien d'autres.
1: Donc ah oui. Ça, c'est pour donner un petit exemple quand même, c'est... Est-ce que la femme doit être la seule à savoir faire le ménage, la vaisselle, s'occuper des enfants, être douce, attentionnée ?
0: Bah oui, il y a de l'hétéro...
2: Je ne sais pas de quoi tu parles.
1: C'est pas du tout genré. Non.
0: Bah voilà. Tout est hétéronormatif hein, dans le monde actuel. Quasiment tout. Les cours de récréation...
1: de bout en bout.
2: Ouais. Il y a des choses qui commencent à évoluer, mais il y a encore un gros travail à faire.
0: Ouais. Alors, vu que nous allons passer le reste de l'émission,
2: pas, justement...
0: Fait
2: les gros yeux.
1: Non, pas du tout, j'acquiesce.
0: Vu que nous allons passer le reste de l'émission, justement, à discuter des différentes normes qui ont existé pour nous, il nous semblait important de rappeler que lorsqu'on parle de genre, d'orientation et d'expression, l'émancipation se fait depuis un contexte très rigide et institué. Oui. La structure familiale pourra donc parfois être un lieu d'oppression intériorisée, mais aussi une safe place dans laquelle se construire en dehors des normes attendues. Alors je vous le concède, c'est quand même assez rare.
1: C'est assez rare, mais ça arrive. Donc, dans tous les cas, à bas le patriarcat et la binarité, vive la déconstruction des structures obsolètes. Merci et au mois prochain pour un nouveau mot.
2: On adore et on va continuer en musique avec Aloïse Sauvage, Tomboy.

0: on va continuer avec l'interview de Lone Enemy. Est-ce que vous m'entendez? Oui.
1: Alors, nous, on t'entend, Audrey.
0: Super. Émilie, tu es avec nous?
2: Oui, tout à fait.
0: Génial, ça fonctionne.
1: Tout le monde est là.
0: Donc, on a la joie de t'avoir en direct avec nous. Donc, Lone Enemy, Émilie de ton prénom, comme je viens de le dire. Comme ton nom d'artiste l'indique, c'est un projet solo que tu crées en live avec ton looper lors de chaque concert. Alors, même si vous avez déjà écouté l'album, chaque concert sera un renouveau. Les mêmes chansons, mais jamais les mêmes versions. C'est une artiste plurielle, chanteuse, autrice, musicienne, compositrice. Elle s'autorise tout et ses créations sont à son image, libres. Rebonjour, Émilie.
2: Bonjour.
0: Alors, dans cette émission, on parle d'émancipation, des façons personnelles dont on s'efforce d'échapper aux normes, d'échapper aux cases dans lesquelles on voudrait nous ranger bien trop souvent. Comment est-ce que ça résonne chez toi, Émilie? Alors, je vais t'embêter un petit peu, je vais te demander en tant qu'artiste, mais aussi en tant que personne.
2: Écoute, c'est très simple. Moi, je n'ai jamais tenu compte de ça. Donc, du coup, je ne mets pas de barrière en termes de style.
0: Pardon, excuse-moi Émilie, on a un petit souci avec le téléphone. T'es en haut-parleur ou pas?
2: Pas du tout, mais j'entends que ça résonne beaucoup.
0: Oui. Alors, vas-y, je te laisse recommencer.
2: Alors,
0: pardon.
2: On refait. Ouais, non, ça résonne.
0: Peut-être la pièce où tu te trouves?
2: Pas du tout.
0: Non. Bon, ben alors c'est un souci technique de notre côté.
1: Eh ben, on va faire ça en cas de résonance. Allez.
0: Okay. Désolée.
2: Oui, donc du coup, j'expliquais que moi, je ne mettais pas de limites, de barrières, puisque c'était une musique assez instinctive qui me venait sur l'instant et qui me procure des émotions avant tout. Donc en fait, le style, il se définit parce que c'est moi, que j'ai des influences, que j'ai une voix, et une façon de poser ma voix, une façon de chanter. Et du coup, voilà, je ne me mets pas d'objectif en termes de style.
0: Ok. Et dans ta vie personnelle, ça se passe comment?
2: Oh ben, je n'ai pas de cadre non plus. Alors, je suis quelqu'un de très, très cadré, mais effectivement, j'aime trouver de la liberté dans le cadre. Donc voilà, j'ai une hygiène de vie qui est très cadrée quelque part, mais avec des choses très spontanées, de la liberté, et l'idée, c'est de vivre pleinement les choses, en fait.
1: Alors, Émilie, déjà, je voulais te dire que depuis que tu es passée chez nous en concert, déjà, ça a été un concert magnifique. On te remercie d'avoir participé à ça. Et puis, je dois te dire que tu nous accompagnes dans la voiture. On est vraiment tombées amoureuses de ta musique. Et donc, tu nous accompagnes un peu partout en ce moment. Ouais, non, c'est super. Et du coup, est-ce que c'est un chemin qui a été dur de... Enfin, est-ce que, justement, on parle d'émancipation. Et toi, tu as choisi une voie qui est vraiment... on sent que c'est un réel choix, que tu t'es écoutée, en fait. Et que tu fais les choses que tu as envie de faire. Mais est-ce que c'est un chemin que tu considères être plus difficile? Est-ce que tu aurais pu rentrer dans des cases et ça aurait été plus facile pour toi, artistiquement parlant?
2: En fait, j'ai voulu rentrer dans les cases puisque, étant plus jeune, ça m'a fait un peu peur de me sentir différente. J'ai eu la chance d'avoir des parents et une mère, surtout, qui m'a poussée dans ses projets artistiques en me disant qu'elle sentait que j'étais faite pour ça. Donc ça, j'ai vraiment de la chance pour ça. Mais par contre, s'autoriser la liberté, oui, c'est le chemin très long, difficile, qui est pas sans difficultés, et puis problématiques, et puis je pense, travail sur soi, c'est indispensable, ça a forcément un impact après sur la musique, et pour moi, c'est le premier d'une vie, voilà, d'essayer d'être accompli.
1: D'accord. Et on avait parlé, quand on s'était vu, on avait pas mal parlé de l'importance pour toi en live de parler avec ta musique un petit peu. Ça fait partie de ta liberté. Est-ce que tu peux nous raconter justement ce process, comment tu en es venu là, comment tu as créé du coup ce concept un petit peu et qu'est-ce que ça t'apporte que à chaque fois en fait tes chansons ne soient pas du coup les mêmes et que tu rebondisses un peu sur l'émotion du moment?
2: Bah, en fait, j'ai arrêté de me mettre la pression. Donc, j'ai accepté que, parfois on pouvait être fatigué, parfois on pouvait être... je pouvais être émotive parce que je vivais, donc il fallait monter sur scène. Parfois, je pouvais avoir peur, parfois, je pouvais planter. Donc, j'ai décidé d'accepter, en fait, les états dans lesquels je me trouvais avant de monter sur scène. Et en acceptant ça, il y a plein de choses qui se sont mises en place et qui m'ont plu, de par la sensation, parce que je suis quelqu'un qui fonctionne qu'à la sensation physique et émotionnelle. Et du coup, c'est en lien un peu avec ce cheminement de se laisser tranquille et d'essayer de s'épanouir. Voilà. Donc, le choix, il a été surtout, très égoïstement, hein, de jouer ces morceaux et de me faire plaisir, moi. Donc, au début, les morceaux, ils duraient des fois 10 minutes parce que j'étais dans une transe et j'avais conscience que bah, ça plaisait à certaines personnes, mais des fois, c'était un petit peu too much. Donc voilà, l'idée, c'était de surfer un peu sur, ok, là, sur celui-là, je peux m'autoriser, je vais m'autoriser à ça parce que il découle des choses physiques, visuelles, qui vont forcément amener les gens quelque part. Voilà, sur d'autres titres, peut-être moins. Mais voilà, c'est vraiment à l'écoute de ce que je ressens.
0: D'accord. Oui, puis tu rentres vraiment dans un état de transe en plus quand tu es sur scène.
2: Oui, oui, c'est vraiment ça.
0: Ça, tu peux pas, ça, c'est vraiment incarné.
3: Donc tu nous invites à aller la voir, Audrey, c'est ça que tu nous dis?
0: Mais bien sûr.
3: Évidemment.
0: C'est recommandé d'ailleurs.
1: Et c'est même déjà fait puisqu'on est venu te voir à Toulon, on a eu la chance de t'avoir à Toulon.
3: Pour les personnes qui ne connaîtraient pas.
1: Est-ce que tu peux nous parler, est-ce que tu as des projets, quelle est l'évolution, de où ça t'amène justement tout ça dans tous tes choix, est-ce que...
2: Alors là j'avoue que j'ai mené de France projet pendant 10-12 ans. Donc, j'avais un manager, puis après, j'ai pris un peu le relais. Donc, c'est vrai que d'être tout le temps toute seule, c'est des fois difficile. C'est une super liberté, mais des fois, c'est difficile. Donc, j'ai associé, et c'était le principe aussi de ce projet, de pouvoir l'associer à d'autres musiciens, à d'autres, faire des featuring. Donc, je travaille souvent avec une pianiste aussi. On a pas mal tourné à deux. Et là, j'ai fait une petite pause, parce qu'en parallèle, j'ai un projet de rock dans lequel je ne suis pas la guitare très peu et je m'épanouis sur d'autres choses. Là, le projet pour Olonadi, ce serait de développer un peu plus la scène, puisque j'ai enregistré des choses, j'ai maquetté, mais c'est vraiment sur scène que ça se passe. Enfin, pour moi, c'est vraiment... c'est très difficile de retranscrire sur CD ce qui se passe sur scène. Il y a des choses qui sont très bien sur scène, mais c'est vraiment sur scène, je pense, qu'il faut le voir. Donc là, je vais essayer de redévelopper un petit peu la scène. J'attaque avec la première partie de Laura Cox le 24 octobre au Rockstar à Montpellier. Et voilà, je vais essayer de m'activer un petit peu sur ça.
0: Pour les Montpelliérains qui nous écoutent, juste Émilie, je vais essayer de te rappeler en direct.
1: Okay. On va peut-être mettre une chanson, comme ça va permettre aux auditeurs d'entendre de ce que tu fais, justement.
0: Exactement.
1: Et de pouvoir savoir de quoi on parle.
0: Ton titre, Strength. Je l'ai super bien dit, c'est sûr.

0: Eh ben merci Audrey, puis merci Émilie pour ce très très très très beau morceau. C'est un de mes préférés, je dois l'avouer. Donc voilà. Alors on parlait de tes projets.
1: Oui.
0: Donc tu nous as parlé d'une première partie.
1: Oui.
0: Tu vas passer aussi à Nice, Albi. Je crois que tu as des dates.
1: Oui, alors ça, c'est avec mon autre projet, c'est avec Deléo, c'est un groupe de rock. Et effectivement, on sera le 2 octobre à Nice,
0: le 9
1: octobre
0: également
1: à Albi, et certainement le 17 vers Montpellier, on attend la confirmation.
2: Et si jamais les gens sont trop loin pour te voir en concert, que ce soit avec Deléo ou Alone Enemy, ils peuvent retrouver les deux sur les plateformes Spotify, YouTube, Deezer et iTunes. Et il y a une chose qui m'intéressait également dans ton parcours, tu as un projet qui s'appelle également Alone and Kids. Est-ce que tu peux nous en parler un petit peu, s'il te plaît ?
0: Alors, y a dans ton parcours, tu nous entends ou pas
1: ouais. Oui.
0: Alors, dans ton parcours, il y a un projet qui s'appelle Alone and Kids, c'est ça?
1: Oui. Alors oui, ça c'est un projet en fait. Il fonctionne pas beaucoup en fait. Je fais des interventions à l'hôpital avec les enfants.
0: D'accord.
1: Donc pour ce qu'on appelle des soins de confort et je réinterprète les vieilles comptines en version Alone and Me. Donc vu le retour que j'avais des parents, des enfants, l'engouement qu'il y avait, j'ai fait un répertoire, j'ai monté un petit concert que j'ai joué quelques fois avec le looper. Donc il y a des versions qui sont juste guitare voix puis des versions avec le looper. Du coup voilà, je me suis amusée un petit peu avec ce jeu de mots Alone and Me, Alone and Kids, et finalement c'est quelque chose qui est assez cohérent puisque j'ai quand même gardé mon âme d'enfant, enfin voilà, c'est quelque chose qui fait vraiment partie de moi et qui est essentiel à mon sens pour évoluer dans la musique et voilà, dans tout ce qui est création.
2: Ça fait partie de l'âme artistique, voilà. Ouais.
0: Ça fait partie de du côté artistique, ouais. Alors donc aujourd'hui on parle, tu l'auras compris, on parle pas mal d'émancipation et aussi on voulait te poser des questions concernant la place en étant une femme dans le monde de la musique. Est-ce que tu sens que il y a des difficultés? Est-ce que tu sens que ça va mieux maintenant? Il y a une évolution?
1: Alors moi étrangement j'ai jamais senti ça paraît bizarre, je pense qu'il y a plein de filles qui vont halluciner, j'ai jamais ressenti ça. J'ai toujours eu des groupes de métal avec des mecs déjà, et j'ai clairement ou alors peut-être parce que je suis pas susceptible ou quoi, mais ils m'ont jamais fait ressentir ça. Je me suis toujours sentie sans prétention aucune mais crédible dans ce que je faisais en fait, parce que j'étais tellement à fond en fait que je me posais pas de questions en fait sur ce qui se passait autour. Je l'ai jamais ressenti. Et alors quelque part, est-ce que c'est bien, je sais pas. En tout cas, ce que j'apprécie là, c'est de voir qu'effectivement, parce que j'ai quand même conscience, hein, avec tout ce qui s'est passé depuis des années, tout ce qui se dit, voilà, bien évidemment, j'ai conscience que oui, il y a de la discrimination et que oui, il faut un petit peu rétablir les choses. Et c'est super qu'il y ait des femmes qui parlent et qu'il y ait des femmes qui actent des choses. Voilà, mais personnellement, j'en ai jamais souffert.
0: Est-ce que la musique, peut-être, c'est quelque chose qui efface un peu, quelque part, les normes, peut-être, non ?
1: Ben c'est ça, pour moi, il n'y a pas de genre, presque, on fait de la musique, quoi. C'est ce qui fait que, enfin pour moi la musique ça rassemble en fait.
0: Ouais.
1: Voilà, on n'est pas là pour dissocier, pour dire voilà, ben là c'est les filles d'un côté. Ce que je trouve quand même dommage, c'est qu'on soit obligé d'organiser, là il y avait, je sais pas, une journée fille métal. Mais je trouve ça dommage finalement. Pourquoi on ne pourrait pas se mixer avec les garçons? Pourquoi on se met, on met les filles à l'honneur pour un truc comme si c'était comment dire, comme si c'était, je ne trouve pas le mot, hyper rare, alors que non, il y a plein de filles qui font du métal et qui le font très bien. Donc voilà, c'est ce que je trouve un peu dommage, c'est que en faisant ça, quelque part, on peut aussi arriver à s'exclure, alors que l'idée, c'est de regrouper, de rassembler, qu'il y ait des filles, qu'il y ait des garçons, qu'il y ait des trans, qu'il y ait tout le monde, en fait. Du moment que l'intention, elle est là, et de, de donner et de pour l'aspect métal, d'envoyer du lourd. Voilà, tout le monde, enfin quel que soit le genre, tout le monde le fait très bien, quoi.
0: Du coup tu dirais que le côté artistique quelque part c'est une émancipation, c'est-à-dire qu'on s'exprime avec un art en oubliant un petit peu, justement en essayant d'oublier un peu tous ces codes, etc., quoi.
1: C'est ça. En tout cas, moi, j'ai vraiment voulu, parce que souvent, on me pose des questions, pourquoi en fait, alors bon, je fais ça pour moi, ça c'est très clair, comme j'ai dit tout à l'heure, mais quand on dit, bon, qu'est-ce qu'on veut que le public retienne ? Moi, je veux pas que le public retienne quoi que ce soit, en fait. Je veux que le public, ait un moment, en sort du concert, ils disent, ah, j'ai pas vu le temps passer, ça m'a complètement déconnecté, et ben oui, de ce monde qui est de plus en plus cruel. Voilà, c'est vraiment ça, quoi.
0: Ouais. Et du coup, alors pour rebondir là-dessus, mais tu viens de le dire un petit peu, qu'est-ce qu'on pourrait te souhaiter pour l'avenir, pour ta carrière, pour la suite ?
1: Oh bah de tourner.
0: Ouais, la scène.
1: De tourner davantage, ouais, voilà. Parce que c'est très compliqué de plus en plus, là, clairement, ça devient presque impossible. Donc, voilà, pour moi, ça, c'est vraiment un combat. Voilà.
0: Écoute, en tout cas, à Toulon, tu as ton fan club.
2: Tu as une base de fans, effectivement.
0: Donc, tu peux être sûr que chez nous, tu auras toujours une scène qui t'attendra. Et voilà, on te retrouvera avec plaisir, Émilie, vraiment. Avec plaisir.
1: Plaisir partagé, parce que franchement, l'accueil était super. On a passé une super soirée. C'était vraiment super.
0: Eh bien, écoute, on espère te revoir bientôt. On te souhaite tout le meilleur. Et puis, on va redire en direct tes dates. Comme ça, ceux qui n'ont pas eu le plaisir de te voir pourront venir te voir. On te remercie, Émilie. Okay. Et à très bientôt.
1: Merci à vous, les filles.
0: Merci. Bye.
1: Salut.
2: Et pour rappeler les dates, vous pouvez la retrouver avec Alone Enemy, donc en première partie de Laura Cox au Rockstore à Montpellier le 24 octobre 2026, et également avec son groupe Deléo le 2 octobre à Nice, le 9 à Albi, et peut-être une date le 17 à Montpellier, mais rien de sûr. Et comme je vous le disais tout à l'heure, vous pouvez également l'écouter sur les plateformes Spotify, YouTube, Deezer et iTunes.
3: Qu'est-ce qu'on fait sur le réseau pour avoir les éventuelles prochaines dates?
0: On va écouter une petite chanson,
2: musique.
0: Et puis ensuite on reviendra vous parler d'émancipation, un autre mot méchant.
2: Donc on continue avec Rebecca Warrior et Théa, Létale, gros coup de cœur, gros banger.
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1: Et vous êtes toujours en direct sur les Durs à Queer, l'émission non-genrée du collectif Fierté Toulon sur Radio Active 100 FM, radio-active.net. Alors, on a beaucoup parlé d'émancipation. Opal nous a épargné d'attaquer le sujet directement, mais maintenant, il va bien falloir le faire. Qu'est-ce que cette émancipation dont tout le monde parle et qui est très importante, sachez-le. Alors, maintenant qu'on a vu d'où viennent une partie des normes, hein, on en a bien parlé, qui structurent nos vies, reste une question, qu'est-ce qu'on en fait ? Parce que comprendre qu'une norme existe, c'est une chose. S'en émanciper, c'en est une autre. Alors l'émancipation, ce n'est pas simplement se libérer d'une interruption ou d'une autorité. C'est acquérir suffisamment d'autonomie pour pouvoir penser, choisir et construire sa vie en fonction de ce qui nous correspond réellement, plutôt qu'en fonction de ce qu'on attend de nous.
2: Et ça, c'est important parce qu'on ne devient pas soi-même dans le vide. On hérite tous et toutes de modèles, d'habitudes, de valeurs, de façons de voir le monde. Certaines nous conviennent très bien, d'autres beaucoup moins. L'émancipation, ce n'est donc pas tout rejeter en bloc, c'est pouvoir faire le tri.
3: On peut vouloir se marier, avoir des enfants, une maison, un travail stable, bon, la famille nucléaire façon Reagan, quoi, et partir deux semaines en août à Palavas-les-Flots. Je ne sais pas si le choix de la ville...
1: Je savais que tu allais l'aimer, celle-là.
3: C'est pas moi qui l'ai choisi. Ce n'est pas moins émancipé que de vivre dans une communauté autogérée avec sept amoureux œufs et trois chèvres. Bon, je pense qu'il va falloir plus que trois chèvres quand même pour vivre en autogéré. Mais bon, la vraie question, c'est est-ce que je l'ai choisi ? Est-ce que ma vie me correspond ? Parce que l'émancipation, ce n'est pas remplacer une norme par une autre. Ce n'est pas passer de « tu dois vivre comme ça » à « si tu es vraiment queer » ou autre, hein, bien évidemment, tu dois vivre d'une manière alternative ou autrement.
1: Mais oui, parce qu'en fait, du coup, on peut trouver de la norme à l'intérieur d'une communauté qui n'est pas normée.
2: Oui, mais ça... Ouais, et ça peut bah,
3: disons qu'elles sont normées
2: si le sectarisme.
3: On va attendre
2: parfois.
3: Après, je pense, de discuter. Mais non, c'est normé dans tous les cas.
1: Oui, oui.
2: Et c'est là, bah, justement, que ça devient intéressant pour nous. Parce qu'on parle beaucoup, à juste titre, de s'émanciper des normes de la société, mais beaucoup moins des normes qui peuvent se reconstruire à l'intérieur même des communautés LGBT. Ouais. Et pourtant, elles existent. Il peut y avoir une bonne façon d'être gay, une bonne façon d'être lesbienne, une bonne façon d'être queer. Il faudrait connaître certaines références, fréquenter certains lieux, avoir certains codes, être suffisamment visible, suffisamment militant, militante, avoir la bonne manière de parler de son identité. Et ça, clairement, moi, je sais que je subis souvent. Dans notre communauté, on me fait souvent la réflexion que j'ai rien à faire là parce que je suis hétéro. Et ça, c'est assez agaçant. D'être jugé au faciès.
3: Entre la pureté un peu militante et effectivement une espèce d'élitisme.
1: C'est ça.
3: C'est souvent compliqué. Ouais. Et parfois, on finit par sortir d'une case pour découvrir qu'une autre nous attendait juste à côté. Or, une communauté devrait précisément permettre l'inverse, offrir un espace où l'on peut expérimenter, se découvrir, se sentir légitime et rencontrer d'autres façons de vivre. Pas fabriquer un nouveau règlement intérieur systématiquement.
1: Et ça vaut aussi pour le militantisme. On peut être LGBT sans vouloir en faire le centre de sa vie. On peut avoir besoin de beaucoup de visibilité ou au contraire de très peu. On peut adorer les lieux communautaires ou ne jamais y mettre les pieds. L'appartenance à une communauté ne devrait pas être un examen qu'on doit réussir. Alors j'ai préparé un petit contrôle technique de notre émancipation.
2: Oh là là, c'est un quiz ?
1: Est-ce que... Oui.
2: Il n'y a que Opal qui gère. Yes.
1: J'ai senti la peur
2: si
1: dans sa voix.
2: Tu peux.
1: Oh là là, un quiz. Audrey, ne t'inquiète pas. Les perdants ne sont pas éliminés.
2: Je te remercie.
3: Les perdants deviennent hétéros.
2: Laisse-moi tranquille avec ça.
1: Alors, vous pouvez répondre. Choisis, hériter ou ça dépend. Ok, Luc, okay. Tu joues avec nous.
4: Allez, on va tenter.
1: Alors, première affirmation. Pour être vraiment heureux, il faut être en couple.
4: Non.
2: Non, vraiment pas. On est obligé de dire
3: sur le principe, ça dépend.
1: Est-ce que, voilà, en fait, l'idée, c'est de savoir si c'est une affirmation choisie.
3: C'est normal que tu perdes.
1: Ok, c'est pas
2: arrête
1: oui ou non,
2: crier.
1: Parce que... Ok, quand on aime quelqu'un, c'est normal de vouloir vivre avec cette personne.
3: Ça dépend.
2: Ça dépend. Et je pense qu'il y a les trois, ça dépend, choisi et hérité, parce qu'effectivement, il y a des gens qui pensent que quand ils sont en couple, il faut qu'ils s'installent, oui. Il ou elle, alors qu'ils n'en ont pas forcément envie. Et effectivement, bah, ils vont se caler sur une norme. Luc a l'air dubitatif.
5: Est-ce qu'il fallait bien choisir entre les trois réponses ?
2: Choisir, mais tu peux choisir les trois. Dépend. Ouais, mais on tu peux pas, prendre les trois.
1: Choisir, hérité ou ça dépend.
5: Ok. Non, mais ça dépend, oui, c'est clair. Mais j'ai une réponse à la normande, mais...
2: mais ça peut être aussi hérité, choisi.
1: Alors... On va parler travail. Une carrière réussie, c'est progresser toute sa vie dans le même domaine.
2: Oh, mais moi, j'ai envie de dire pas du tout, mais tu l'as pas mis.
3: Hérité
2: ça dépend.
3: De
2: non, alors, hérité.
1: L'idée, c'est
3: de, voilà.
2: Oui,
3: de
2: ok,
3: ouf,
2: hein. Par rapport à la norme. Ok.
1: Et ouais,
2: ça
1: y est. C'est par rapport à la norme.
5: Ok, ça y est, je viens de comprendre aussi. Hérité par rapport à la norme. Ok.
3: Tu peux recommencer du coup.
1: Voilà. Audrey, à la 20e question, a compris le principe. Mais c'est pas grave.
2: Sympa
5: non, mais
2: de
5: je
2: charger.
5: Je l'ai sauvé parce que moi, c'était pareil. Hein, donc,
3: en plus, elle en plus stress à cause de la nouvelle
1: régie. En même temps, c'est toi qui as eu peur du quiz hein, au début. Ok, allez. Une personne LGBT devrait être engagée pour les droits LGBT.
2: Choisis.
3: Choisis.
1: Pour faire vraiment partie de la communauté, il faut quand même fréquenter les lieux.
2: Hériter.
3: Ah, ouais.
5: Ouais, hériter... Parce que comme on n'a pas la réponse non ou pas du tout, on est obligé de choisir
3: mais
5: celle
3: en
5: qui
3: fait,
5: s'y rapproche.
3: Moi, je trouve
2: ça dépend,
3: mais
2: si ça répond à la norme, ouais. Tu vois.
3: Et en faisant pour moi, c'est un lien avec celle d'avant, je trouve que ça dépend quand même. Parce qu'il y a des fois le côté où, ben, à partir du moment où tu rentres dans la communauté, tu te sens obligé d'aller dans tous les espaces queer, d'aller participer aux événements, de militer, de tout ça. Et je peux comprendre qu'on n'ait pas envie de ça et que ce soit des goûts et des couleurs qui ne nous correspondent pas. Donc, bien évidemment que dans ces cas-là, si on le fait en se disant, ben non, il faut lutter pour nos droits, il faut militer, il faut être présent, il faut être visible, c'est quand même un choix assez important. Et surtout, vu la société dans laquelle on est, quoi, faut y aller.
1: Bon, on va mettre un ça dépend. Ça réglera
3: oui,
1: ça
3: dépend.
1: Allez. Allez, une dernière. Être émancipé, c'est forcément vivre différemment de la majorité.
3: Je pense que la pensée comme ça, elle est héritée.
5: Bon. C'est dur.
3: Moi, je pense que c'est une énorme
2: question, du coup. Mais effectivement,
5: heures.
2: Je suis plutôt sur le.
1: Luc, il a commencé la.
5: Mais moi, je pensais pas tomber sur un interro de philo ce soir, en fin de compte.
1: Ok, allez, je vous aide un petit peu. Normalement, on arrive assez vite au ça dépend presque partout. Parce que c'est ça, justement,
2: c'est
1: le problème.
2: Oui,
1: en fait, c'est ça, justement, le problème. Il n'existe pas de modèle de vie émancipée, en fait.
3: On peut faire exactement les mêmes choix que ses parents et les avoir profondément choisis. Et on peut mener une vie qui semble extrêmement libre de l'extérieur tout en étant obsédé par le regard des autres. L'émancipation est donc moins une destination qu'une sorte de vérification régulière.
2: Un petit contrôle technique de temps en temps. Est-ce que cette vie me ressemble encore ? Est-ce que ce choix est toujours le mien ? Est-ce que je fais quelque chose parce que j'en ai envie ou parce que j'ai peur de décevoir, d'être jugée, de ne pas être assez ceci ou trop cela ?
1: Ouais, moi, je pense que Audrey, de temps en temps, on le rappellera parce que c'est important de se poser ces questions. Et on ne se les pose pas assez. Et je pense que parfois, on prend un espèce de bateau qui nous emmène et se poser un petit peu ces questions, parfois, ça nous ramène un peu...
2: Aujourd'hui, moi, j'ai beaucoup la question de qu'est-ce qui me donne de la joie ? Tu vois, même s'il y a de la peur, même si je sors du cadre que je connais et où je me sens « sécure », entre guillemets, hein, du cadre, je ne sais plus comment on dit, je ne trouverai pas le terme tout de suite. Et justement, si j'ai des opportunités qui s'ouvrent à moi, c'est qu'est-ce qui me donne de la joie ? Voilà.
5: Et c'est une question qui est plus facile à répondre qu'est-ce qu'il faut pour être heureux ? C'est la question, qu'est-ce qu'il faut être pour être heureux ? C'est extrêmement
2: ça
5: compliqué.
2: Et on a... Il en faut peu pour être heureux.
5: Voilà, qu'est-ce qui nous rend heureux ? Enfin, qu'est-ce qui nous apporte de la joie ? Ça peut être des petits instants, etc. Il faut déjà commencer par ça. Et ça, je pense que c'est beaucoup plus facile pour répondre à ces questions.
1: Ah oui. Et alors, moi, je vous propose, parce que comme je vois qu'Audrey, au soir, elle aime bien les quiz, un dernier petit test. Allez, un petit test final. Réponse par oui ou par non. Hein. Je voulais simplifier, là, parce que tout à l'heure, j'ai senti que les trois, vous étiez perdus.
3: Oui. Bah, quoi, non ?
1: Réponse par oui ou par non. Voilà. Allez. Une lesbienne peut-elle détester le bricolage ?
3: Évidemment que non.
2: Ça dépend ce qu'il faut bricoler.
1: Bah, moi,
2: vous prendrez cette phrase comme vous avez envie d'interpréter.
5: C'est oui.
1: Voilà, oui, c'est
5: elle
1: oui.
5: Peut.
1: Voilà, merci
5: elle
1: Luc,
5: peut.
1: Bien sûr.
2: Émancipons-nous. Oui, c'était une blague. Hein. Détendez-vous.
1: Allez.
2: Hein, j'avais compris.
3: Oui, on plaisante.
1: C'est un petit quiz pour se détendre. Un homme gay peut-il ne rien comprendre à la décoration ? Attention. Difficile, ça.
2: No way.
3: D'expérience, pour l'instant, non.
1: Bah, c'est techniquement possible,
3: c'est
1: rare, on va dire. Allez.
3: L'exception qui confirme la règle.
1: Une personne queer peut-elle rêver d'une vie extrêmement classique ?
3: Ah oh oui.
5: Bah oui.
2: Ouais. Alors, évidemment.
1: J'ai envie de dire évidemment. Bravo. Un point pour Audrey.
2: Non.
1: Peut-on commencer une nouvelle vie à 50 ans ?
3: Oui. Bien évidemment.
2: Mais oui.
5: J'ai l'impression de me sentir concernée.
2: Mais Luc, tu te
1: tournes
2: autour de toi ce soir.
1: Ton tour. Regarde, l'heure tourne et ça. Et ton tour arrive. Ne t'inquiète pas. Rassure-toi.
5: La transition.
1: La transition. Un homme gay peut-il ne pas aimer Mylène Farmer ?
2: Non, c'est pas possible.
1: Alors juridiquement, oui, mais moralement, le débat reste ouvert, on va dire.
3: Allez. Okay. De toute façon, sans contrefaçon, il reste un garçon.
2: Elle était belle, celle-ci.
1: Merci Opal pour le mot de la fin. Allez, derrière la plaisanterie reste une idée toute simple. L'émancipation ne consiste pas à devenir quelqu'un d'autre, ni à devenir la version de soi que la société, sa famille ou même sa communauté, rappelez-vous de ça, considère comme la plus acceptable. C'est progressivement parvenir à distinguer ce que l'on nous a appris à vouloir de ce que l'on veut réellement. Et ensuite, faire quelque chose qui finalement reste assez radical, choisir soi-même.
2: La liberté.
3: C'est vraiment détacher le jeu de eux, en fait, finalement. Réussir à mettre cette limite sur on s'émancipe du regard et des normes des autres et finalement on se met une propre limite. Bah écoute, oui, finalement. Après, tu en fais ce que tu veux, ça dépend.
2: Ça met le jeu et le eux. C'est un petit jeu de mots très fin.
1: Vous voulez un autre jeu ?
3: Oui, tu
1: veux. Ils sont lancés ce soir.
2: Je vous propose de faire une petite pause musicale.
1: Allez, c'est parti.
2: On enchaîne avec Une seule vie d'Angèle.

0: Moi.
1: Luc.
2: J'aurais peut-être prendre un voir de Dark Vador.
1: Luc. Hein, c'est ça. Luc, je suis ton père.
3: Cette émission part dans tous les sens.
1: En vrille. Mais les comics seraient heureux.
3: Absolument,
1: de,
3: c'est
1: de notre
3: un petit
1: rêve.
3: Hommage.
1: Petit hommage à nos amis.
4: Il vous dirait que c'est pas exactement ce qu'il dit, mais.
1: D'accord. Alors Luc, eh ben, bonsoir, rebonsoir. Enfin, tu es avec nous depuis le début. Comme d'habitude, on va te demander une petite présentation. Qu'est-ce que tu nous dirais un petit peu de toi pour te présenter ?
2: Ok. Eh ben écoute, je vais bientôt basculer dans la cinquantaine. On en a
3: quand
2: parlé juste avant.
3: Quand est-ce qu'on fait ça ?
2: On va attendre.
3: C'est une blague.
2: Je t'inviterai. Non, c'est sûr, Audrey, je t'inviterai. et puis, ben, quand vous m'avez invité, eh bien, par rapport au sujet de l'émancipation et surtout des normes, c'est les normes qui m'ont un petit peu percuté l'esprit. Et moi, quand j'entends parler de normes, j'entends parler de cases. Et là, ben, ça fait reflet à ma vie. J'ai une vie qui est sexuelle, en tout cas, qui est passée par beaucoup de phases. Et donc, pour ce soir, pour me présenter, ben, voilà, j'ai été un homme, alors je suis un homme, cisgenre, oui. Et puis bah, je suis passé par des phases hétéro,
1: gay. Opal ne le frappe pas.
4: Non, je sais, ils existent.
1: Généralement, le mot homme cisgenre hérisse légèrement Opal. Mais ça
4: non,
1: va.
4: On peut s'amuser avec. C'est pas une insulte.
1: Non, ça va. Alors, oui, oui.
2: Et donc, je suis passé par un petit peu toutes les phases hétéro, gay, homosexuel, gay, bisexuel. Et en fin de compte, avec toutes ces années, avec un petit peu l'expérience que j'ai, finalement, c'est ça qui me dérange avec les normes ou les cases, c'est que bah, c'est pas juste, quoi. On peut pas se mettre dans une case ou dans une norme. Et la comparaison, ce serait un peu comme l'autisme. On parle de spectre autistique. Et moi, j'aime bien la notion de spectre. Et dans la sexualité, ben, c'est un spectre. Il y a toutes les couleurs de l'arc-en-ciel. Et eh bien, on peut être d'une certaine couleur à un moment donné. Et puis, ben, le temps change et on change de couleur et on change de sexualité.
4: Il y a un mot pour ça. C'est abrosexuel.
2: Oh là, et ben voilà. Je viens d'apprendre un nouveau mot ce soir.
4: Abrosexuel. En gros, ton orientation va vraiment. À certains moments dans ta vie, ton orientation sera purement hétérosexuelle, purement bi, purement gay, mais il y aura une vraie césure dans ta tête, dans la perception de. À ce moment-là, c'était pas juste j'étais bi et j'étais en couple avec un homme ou une femme, c'était à ce moment-là, j'étais bi, ça pouvait être les deux. Par contre, après, ben, une relation s'est terminée, j'étais vraiment uniquement homosexuel parce que ben les femmes, les hommes ne m'intéressaient plus. Enfin voilà.
2: Ouais, ça colle assez bien.
4: Ça s'appelle abrosexuel.
1: Est-ce que justement
4: romantique aussi.
1: Avant d'aller dans toutes ces perceptions de normes, etc. Tu peux nous en dire un petit peu plus justement à l'adolescence. Enfin comment tu as eu dans ton histoire et comment tu as vécu en fait justement c'est ça exactement comment tu as perçu ces cases et comment tu as vécu ces transitions. Est-ce que tu l'as bien intégré
2: Au début quand t'es un garçon qui rentre dans l'adolescence, donc un peu plus tard que vous, mesdames, donc à 12-13 ans, on regarde, c'est les premières relations, les premiers flirts, on regarde les copains qui ont des copines, et là, moi, en tant que mec, je me dis, il faut que j'ai une copine. Et donc, je commence à regarder les filles, et puis ça n'arrive pas. Et t'arrives en troisième, ça n'arrive toujours pas, t'as toujours pas eu de copine. Tu rentres au lycée, et là, j'ai commencé à me poser la question, est-ce que c'est normal, et on parle de normes, là, tout d'un coup, d'arriver à 15 ans en seconde, de pas avoir eu de copine, de petite amie. Et là, la question, c'est de se dire, mais finalement, est-ce que je suis gay ? Alors, à 50 ans, moi, 92, 94, on était dans la génération SIDA. Donc, on parlait déjà de sexualité, etc.
4: C'est pas une super représentation.
2: Non, pour le coup, mais on avait déjà les conférences, etc.
3: Très sensibilisé à l'école aussi,
2: exactement.
3: Tu vois, dès le collège.
2: Donc, à 15-16 ans, je me suis dit, mais est-ce que je suis gay ? Et alors après, si je suis gay, je dois regarder les mecs. Et j'avais pas forcément d'attirance, je regardais pas forcément les mecs et je n'avais pas de rêve érotique autour des mecs. Et pour moi, c'était toujours la recherche d'une copine, quoi. Et puis, c'est finalement arrivé. Donc là, quand c'est arrivé, à 19 ans, et là, je lui dis, alléluia, ça y est, c'est bon. J'ai trouvé ma case. J'ai trouvé
3: donc 19 ans, la copine.
2: Ouais.
3: Ok.
2: 19 ans, la copine. Et donc là, je me dis, c'est bon, c'est clair, je suis hétéro.
1: Ok.
2: Nickel. Voilà, j'ai une copine, tout va bien. Et là, qu'est-ce qui se passe ? Bam ! En plein milieu de cette relation, tu rencontres un gars et tout est bizarre. Ça a une relation un peu bizarre et tout. Et il y a un baiser qui se passe, il y a une espèce de nuit, de contact. Et là, l'explosion dans ta tête et tout revient. C'est-à-dire toute ton adolescence, les questions que tu t'étais posées, en tout cas que je m'étais posées, et là, elles réapparaissent. Mais merde, je me suis planté en fin de compte.

0: comment ça se fait que je puisse avoir embrassé un mec alors que je suis avec une copine? Donc déjà, il y a la question de bah, je l'ai trompé, est-ce que je l'ai trompé, je l'ai pas trompé. Je l'ai pas forcément sucé, hein. Sucé n'est pas droit.
1: À chaque fois, Elsa, elle fait des bons.
0: Non, bon, c'était juste embrassé, toi, avec ce mec. Donc tout va bien. Mais donc là, après, je me suis dit, bon, ben, ok, faut que je sache. La norme, c'est soit t'es hétéro, soit t'es gay. J'ai un truc avec un mec. Donc là, pour le coup, ce qui m'aide, c'est ma copine de l'époque me largue. Et je pleure, j'étais amoureux. Donc très dur, je me reconstruis et puis ben, le doute revient et donc il faut que je sache. Donc là, je cherche une relation avec un mec et je découvre donc ma première relation homo, première relation sexuelle avec un mec. Et donc là, finalement, ben, je me dis si je suis capable. Et pour un mec, hein, quand on parle de pénétration, etc., quand tu bascules là-dedans, tu dis si tu es capable d'avoir cette relation sexuelle avec un mec, forcément c'est que tu es gay. Tu peux pas être hétéro si tu as une relation avec un mec.
1: Ok, ça devient totalitaire d'un coup.
0: Ouais, d'accord. Exactement. Donc pour moi, c'est clair. C'est bon, je suis gay. J'ai plus qu'à vivre ma vie. Et puis bah, je rencontre un mec et on vit 9 ans ensemble. Relation, on va dire, de couple. On était amoureux. On avait une vie tout à fait épanouie. Ma famille est au courant. J'avais fait mon coming out. Nos amis étaient au courant qu'on habitait ensemble. On a habité ensemble pendant 9 ans. Est-ce qu'il faut habiter ensemble? Pour la petite question. Donc tout va bien. Et puis, bah, c'est une relation de couple normale. Enfin, normale.
1: On revient à la normalité.
0: Non, mais...
2: Alors, dans les normes, du coup, vous avez bien le chien ou pas?
0: Cette relation évolue. Mmh. Et puis, finalement, bah, on se sépare. Il n'y a plus de sentiments. Et donc, bah, quand je reviens célibataire, bah, j'attaque une vie de célibataire. Gay. Tout va bien, hop, et c'est parti, quoi. Et ben là, rebelote.
1: T'as quel âge, là?
0: Là, j'ai 30 ans.
1: Ok.
0: On va faire simple, c'est 30, okay. 29 ans, exactement, c'est 29 ans. Et à 29 ans, ben, je redécouvre ma vie de... Enfin, je découvre une vie de célibataire gay. Tout va très bien, le feu, les flammes et tout. Et là, tout d'un coup, une rencontre, une nana. On sort, c'est cool, bah oui, une copine, quoi. Une copine qui est copine avec un gay, c'est normal. On sort, on danse, etc. Et ben un peu ce qui s'était passé 10 ans avant, hop, une soirée, on s'embrasse, une relation. Et là, re-explosion dans ma tête. Mais qu'est-ce que c'est que ce bordel ?
1: Dans ta tête et dans ton cœur.
0: Oui.
1: Ah bah là, parce que depuis tout à l'heure, tu parles de la tête, mais je pense que c'est ton cœur à chaque fois.
0: Bah là, au début, c'était dans la tête. Le cœur, il est venu un petit peu après. Et puis, cette femme, c'est devenu mon mec. Enfin, c'est devenu ma femme. On a vécu ensemble, on s'est mariés. Et donc, dans cette relation-là, pour moi, c'était, j'étais plus gay déjà. C'était dans ma tête, c'était abro-sexuel. Abro-sexuel.
2: Ou abro-romantique, si
0: là,
2: tu veux.
0: Pour le coup, j'ai vécu une vie d'hétéro, quelque part. J'étais avec ma nana, on était ensemble, on a été mariés, c'est devenu ma femme, j'étais son mec.
2: Oui, à ce moment-là,
0: mec.
2: Tu ne remettais pas en cause le fait que potentiellement, c'était vraiment juste hétéro pour toi.
0: Ah non, complètement. Ah ouais, c'était
2: Genre, tu étais redevenu hétéro et...
0: Ouais, et il n'y avait pas de manque. J'ai quitté une relation, j'ai quitté une sexualité pour en redécouvrir une autre. Et j'étais très à l'aise, très épanoui. Bon, c'était beaucoup plus compliqué, là, pour le coup, pour la famille. Parce que la famille, là elle n'a plus rien compris. Hein. Parce
1: que, tu m'étonnes.
0: Les normes, soit t'es gay, soit t'es hétéro, mais là, bi... ça a été dur. Là, ça a franchement été dur pour
2: puis
0: tout le monde.
2: Puis la biphobie, elle est quand même assez présente un peu partout. Hein.
0: Oui, clairement.
3: Oui, parce qu'en fait, du coup, la biphobie a subi la discrimination du côté hétéro, mais aussi du côté homo. C'est-à-dire que dans la communauté... Il y a une grosse discrimination, et ça il faut le dire, oui. Envers les personnes bisexuelles. Oui. Ah bah c'est-à-dire qu'ils sont considérés comme les parias un petit peu de la communauté. Donc généralement, c'est très mal vu d'un côté comme de l'autre. Donc on n'a pas. Moi j'ai une question, Luc, parce que là tu nous racontes ta vie d'une manière. Toi, comment tu l'as vécu intérieurement? Ça a été des moments difficiles pour toi où tu as passé ça? Tu vois, tu nous racontes ça, bon, hop, j'ai switché. Ta. Est-ce que ça a été quand même des moments de remise en question pour toi, ces moments-là?
0: Alors, quand je dis explosion dans ma tête, oui, forcément, c'est une remise en question. Qu'est-ce que je suis? Qu'est-ce que je fais? Est-ce que je fais une erreur? Et puis là, je suis avec quelqu'un. Donc, c'est pas juste moi qui prends une décision. On est deux dans une relation, que ce soit quand je bascule d'une relation avec une femme, avec un homme et l'inverse. Donc, on réfléchit. Et puis, mais en même temps, ce qui m'a guidé, c'est l'intérieur. Tu parlais, Audrey, du cœur. Mmh. Qu'est-ce que je ressens? Est-ce que je suis bien là? Est-ce que je suis heureux avec cette personne? Oui. Et c'est là où je veux en venir, finalement. Ma sexualité, elle n'est pas bi, elle n'est pas hétéro, etc. C'est que je rencontre une personne, et je je vis avec cette personne et la sexualité correspond à cette relation, à ce couple-là.
3: Tu tombes amoureux d'une personne. Quoi. Ouais.
0: Ça, c'est exactement.
1: Non. Oui, ça, c'est pansexuel, effectivement.
3: Oui.
0: Arrêtez avec ces normes.
3: Ah, c'est quand même une norme très générale.
1: On veut se mettre dans des cases. Je plaisante. Je déteste les cases.
0: Et donc, ce spectre de la sexualité, encore aujourd'hui, j'expérimente. Oui, ben, j'ai testé. On s'est séparés. J'ai découvert l'échangisme. Et je me dis, bah, si je suis bi ou quelque chose, il faut essayer ça peut-être. Et aujourd'hui, ce sera les rencontres, ce sera ma future rencontre qui définira qui je suis et quelle vie que j'ai envie d'avoir.
3: Toi, tu tombes vraiment amoureux d'une personne, en fait. Et tu, au-delà de son genre, finalement, au-delà de sa case.
0: Exactement. Alors après, ce qui aide... c'est exactement ça, mais ce qui aide aussi, c'est que tout le monde ne peut pas avoir cette attitude-là, parce que sexuellement, il y a des impossibilités physiques, hormonales, on ne peut pas avoir de relation. Il y a des personnes qui peuvent, d'un sexe, ne peuvent pas avoir de relation avec un autre sexe. Mécaniquement, ça ne fonctionne pas, ou il n'y a pas de plaisir, etc.
2: Il va falloir que tu donnes des détails, parce que moi, je ne comprends pas.
1: Ah ouais, je ne vois pas comment on fait pour ne pas y arriver, ou pour pas... À moins qu'il y ait une panne, tu vois, si tu parles de ça, mais sinon, il y a toujours tout un tas d'autres solutions.
2: Il y a toujours des alternatives, ouais.
0: Oui, mais il y a des gens qui sont bloqués par les normes et qui veulent absolument
2: oui, dans ce
0: pas.
2: Sens-là. Ah oui, ok, oui, bien évidemment.
0: Voilà.
1: Ça, c'est terrible. Oui, complètement.
2: On avait compris la même chose l'émission. Quand même. Hein.
0: Donc moi, j'ai cette chance.
3: J'adore la connexion d'Opale et d'Audrey, c'est vrai.
1: Le plaisir pour tout le monde.
3: Ah, et tes partenaires, comment est-ce que déjà ils savaient que tu venais d'une relation parfois justement homosexuelle ou l'inverse d'ailleurs hétérosexuelle et comment ils le vivaient?
0: Alors pour la première relation avec mon ex-mec, oui, ils savaient que je venais, que j'avais déjà eu des relations avec les filles. Je lui avais dit que peut-être, enfin, je savais pas. Peut-être l'avenir, tu vois, est-ce que je reviendrai avec une femme ou pas. J'avais quand même des doutes. Enfin, des doutes. J'étais en couple avec lui, amoureux, mais je pouvais pas fermer la porte pour dire que c'est pas possible avec une femme. Mais donc, il y avait ça. On en avait discuté un petit peu au début de la relation. Et avec mon ex-femme, elle m'a connu gay, complètement gay. Donc, elle savait dès le début. J'avais pas besoin de lui cacher ou j'avais pas besoin de lui raconter. Elle savait. Tout était clair. Donc, ça a été une grande chance dans le couple, quoi.
3: D'accord. Aujourd'hui, au niveau des normes, en fait, justement, qu'est-ce que tu voudrais dire aux jeunes qui s'ouvrent dans un sens ou dans l'autre? Tu vois, on a dit que la communauté pouvait être une norme et enfermée. Donc, une personne, elle peut vouloir répondre aux normes de l'homonormalité aussi. Qu'est-ce que tu leur dirais, justement, pour sortir de ces cases, pour s'émanciper? Toi, est-ce que ça te rend maintenant heureux à l'heure actuelle, à ton âge?
0: Oui, ça me rend heureux et ça me rend heureux de me projeter dans l'avenir. Donc moi, ce que je leur dirais, c'est déjà soyez ouverts d'esprit et si vous ne savez pas ce que c'est, discutez-en et essayez justement d'ouvrir votre esprit à tout ce spectre qui existe dans les sexualités, dans les vies, dans les relations avec les gens. Soyez curieux, soyez ouverts, ne vous fermez pas les portes.
2: Moi, mes parents m'ont dit, si t'as pas jamais goûté, tu peux pas dire que t'aimes pas.
1: On a tous et toutes entendu ça, je crois. Ce sera le mot
3: de la fin. On avait un joli mot de la fin. Ben voilà.
1: Effectivement, Luc avait merveilleusement fini. Merci Opale.
3: Merci Luc, merci Opale, merci Audrey.
1: Merci
3: et puis on se retrouve la semaine prochaine.
1: Et on continue avec Piche et sa dernière.

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Je travaille pour une grande entreprise pétrolière qui avait à cœur de redorer son image. Pour la mixité, ils m'ont nommée à la tête de l'entreprise. Et pour la lutte pour le climat, ils ont mis trois ficus dans le hall.

0: La dernière fois que votre ordinateur s'est mis en veille prolongée,
1: il n'a plus répondu. Voulez-vous empêcher votre ordinateur de se mettre en veille prolongée à l'avenir?
0: Oui.
1: Non.
0: Non.
1: Suivant. Sure.

0: Hola, hola, c'est la rentrée. Bienvenue, chers auditeurs. C'est le Boundary Crossing, l'émission de rentrée solaire. Ce soir, on est excessivement heureux d'accueillir au sein de la radio les contributeurs majeurs et le fondateur du fanzine Le Bâtard. Bonsoir, Jean-Luc. Salut.
1: Bonsoir.
0: Laetitia, salut.
2: Bonsoir.
0: Silo est ici aussi. Il nous fait un salut virtuel car il n'a pas pris encore le micro. Eh bien, je vais tout de suite laisser la place à Jean-Luc et on reparlera tous ensemble un petit peu de ce fanzine et de l'actualité qui va avec. Jean-Luc, on t'écoute.
1: Ceci n'est pas une défaillance de votre radio. Le signal fonctionne parfaitement. Nous avons pris le contrôle des ondes pour quelque temps. Nous sommes le Bâtard, un fanzine artistique, pirate, collectif, sans filtre et sans pitié. Une tanière qui accueille dessins, collages, textes, photos, poèmes, gravures, cryptides, ectoplasmes, monstruosités et anomalies. Nous n'avons pas de pédigré. Nous n'avons pas de frontières. Nous n'avons pas de laisse. Nous circulons de main en main, de bouche en bouche, de table en table, de corps en corps. Je déclare l'espace éditorial du fanzine Le Bâtard indépendant. Indépendant des normes, des marchés, des écoles, des galeries, des algorithmes, des autorisations. Nous ne demandons pas la permission d'exister. Nous faisons. Ici, chacun peut contribuer. Chacun peut prendre sa place. Mais pas au détriment des autres. Que les choses soient bien claires. Nous ne tolérerons aucune discrimination sous aucune forme. Il n'existe aucun monde dans lequel le fanzine Le Bâtard diffusera la haine raciste, fasciste, sexiste, homophobe ou toute autre idéologie visant à rabaisser l'être humain. Nous construisons des ponts. Des ponts entre les mondes, entre les gens, entre les récits, entre les parcours de vie. Le Bâtard n'est pas un magazine, c'est une toile. Nous ne cherchons pas à plaire, nous cherchons uniquement à nous propager. Vous avez quelque chose à proposer? Rejoignez la meute.
0: C'est une introduction un petit peu féroce, mais un petit peu bâtarde, qui nous a bien plu. Et maintenant, bah, on va rentrer un petit peu dans le vif du sujet aussi. Je pense que Jean-Luc et ses contributeurs vont nous parler un petit peu de, déjà, qu'est-ce que c'est un fanzine, en fait, pour les gens qui ne savent pas.
2: Alors, un fanzine, c'est du parution de micro-édition fait par une personne qui aime absolument un sujet et qui a envie d'en parler. Donc, une parution, c'est quelque chose que quelqu'un va créer de lui-même, de A à Z, et puis après, il va en faire des photocopies. Il va les photocopier jusqu'au bout, et après, il va les distribuer. Et cette distribution va amener justement donc à ces micro-éditions qui vont exister par le fait que beaucoup de gens vont être intéressés par ce sujet-là, si je ne dis pas de bêtises.
0: C'est un média qui existe depuis quand même. Alors là, on en est donc à la troisième édition.
2: De ce numéro-là, oui.
1: Oui,
0: Jean-Luc. Alors, Jean-Luc, si tu peux maintenir ton bras actif.
1: Tout à fait.
0: Donc, on est à la troisième édition. Donc, on répète bien. Qu'est-ce qu'il y a dans le... Tu peux nous décrire avec tes mots ce que tu vois quand tu prends Le Bâtard?
1: Le fanzine, Le Bâtard, est un fanzine pirate qui reprend les codes du fanzine traditionnel. Il est au format A5, Il est confectionné avec une photocopieuse dégueulasse pour des impressions de haute qualité en noir et blanc. Nous le relions à la main, avec une belle agrafeuse bien bancale pour un travail de relure bien schlag. Il rassemble tout ce qui peut être photocopié et assemblé. Des dessins, des photos, des poèmes, des collages, des textes, ou n'importe quoi qui peut être mis en page. Le fanzine se construit autour d'une thématique. Le bâtard est gratuit parce que la création n'a pas besoin d'être rentable pour être vivante.
0: Ah oui, ça ne me plaît, ça. On va continuer à parler du bâtard et notamment de son actualité. Alors, où est-ce qu'on le trouve, le bâtard? Déjà.
1: Le bâtard, vous pouvez le trouver directement en nous contactant via notre adresse mail ou sur notre page Instagram, Le Bâtard Fanzine, mais également à la cellule Record ou au bar Le Dark Side à Toulon.
0: Tu peux renvoyer l'adresse pour les gens qui peuvent pas noter. Après, bon, en vrai, tu vas chercher un peu sur Google, tu vas trouver quoi.
2: L'adresse, je l'ai. 20 rue L'Équerre, 83 000, Toulon. Si je ne dis pas de bêtises.
0: Que je dise pas de bêtises aussi. Donc, normalement, en termes d'actualité, samedi ou vendredi? C'est samedi le 19.
2: Samedi le 19.
0: Donc, qu'est-ce qui se passe?
1: Samedi, nous inaugurons le bâtard numéro 3 au Dark Side avec Kala Chacal qui s'occupera de traumatiser vos oreilles. Beaucoup de copains, toute une meute de chiens errants nous suivrons. Il y aura aussi une divination canine de haute qualité ainsi qu'un stand de merch pour tous ceux qui veulent nous aider et financer le bâtard.
2: Et moi qui avais prévu une dégustation de canigou.
0: Alors là, on a l'air très sérieux. Enfin, on a l'air très sérieux quand on en parle. C'est quand même un truc festif parce que j'ai envie de vous demander. Bon, on va se répéter, mais Vito, on l'a pas trop entendu. Hein. Pourquoi le bâtard, man?
3: C'est une bonne équipe de chiens errants qui a des trucs à raconter. Qui laisse des poils un peu là où il passe, un peu de bave. C'est sympa comme bande de copains.
0: J'en reviens encore, voilà, le process de création du bâtard. À un moment donné, Jean-Luc, qu'est-ce qui fait que t'as envoyé le bâtard?
1: J'avais fait il y a longtemps un fanzine qui est mort dans les méandres de la vie et j'ai décidé de le faire renaître cette année. J'ai voulu créer un terrain pour simplement me faire plaisir à rassembler les gens dans un discours un peu pompeux du vivre et du faire ensemble.
2: Et moi, du coup, ça y est, je rencontre enfin le bâtard depuis le nombre de temps que j'échange des mails avec lui.
0: Bah, les masques!
2: Et ouais, justement, une petite déception, tu vois, parce que moi, je m'attendais à Jean-Luc Tarba, tu vois. Donc, je m'attendais à El Chupa Tarba. Et là, en fait, c'est deux bras, deux jambes, une tête sur les épaules.
1: Je suis désolé pour mon physique disgracieux.
2: Justement, trop gracieux pour un Chupa, tu vois.
0: En vrai, est-ce que pour la soirée de lancement, tu vois, il n'y a pas une recherche? Il y a un contrat ou quoi sur Jean-Luc?
2: Il y a peut-être un contrat, à mon avis. Le fait que ça soit un gros bâtard. Il y en a qui lui en veulent. Tu vois ce que je veux dire? Mais je le réserve une petite surprise aussi pour s'il vient.
0: Ouais, parce qu'en fait, le principe de l'anonymat comme ça, c'est pas si t'es là, quoi.
2: C'est ça. Mais c'est ça aussi qui est cool. Parce que ça rajoute aussi quelque chose, tu vois, de qui. Et est-ce qu'il va être là? Et pourquoi pas?
0: Le suspense.
2: Exactement.
0: Avancer à visage découvert. Alors, peut-être que Vito, depuis tout à l'heure, il est en train de feuilleter. Il va nous lire un texte, je pense, parce qu'on a un peu le temps. Enfin, sauf s'il veut se garder un petit moment. Mais tu vois, envoyer un petit texte avant qu'on bascule sur un moment sonore ou un moment déjanté. Tu es. C'est quand tu veux. Vas-y, man.
3: La dernière note bleue. Suite à la fin de la Troisième Révolte, la décision d'associer les artistes à la fonction régalienne fit consensus à travers les 23 mondes. Les effectifs militaires devenus insuffisants et les oppositions civiles répétées poussèrent la mise en place de premiers groupes d'artistes militarisés. Ils étaient là au début pour aider, puis rapidement donnèrent naissance à différentes formes de techniques artistico-militaires qui elles-mêmes amenèrent différents courants et styles de combat. La première faction d'instruments à dispositif létal fut fondée en l'an de Disgrâce 3283. S'ensuivit une course effrénée à la recherche technique sur tous les plans de cette nouvelle industrie. Fondeurs, luthiers, électroniciens, menuisiers, peintres, sculpteurs, tous allaient bouleverser l'ordre établi. Maintenant que 200 ans sont passés, seules quelques mégastructures militaro-artistiques ont survécu. La peinture et la musique n'ont plus la même saveur, le théâtre et la sculpture ont presque disparu et le mot artiste n'a plus la même portée. Au milieu de ce marasme, la faction d'instruments avant la dernière note bleue est l'une des dernières à fabriquer du non-létal et du létal. Je me suis mis à suivre ces joyeux drills juste avant qu'ils ne fassent une rencontre qui allait changer le cours de leur histoire.
0: Merci. Merci. Alors, on est parti. Ah, vas-y, Laetitia. On est parti, je pense, encore quelques instants pour conclure ce premier moment de parole. Déjà, pour vous remercier d'être ici et de participer sur les ondes de la radio à quelque chose qui, à mon sens, est très, très profond, très beau et nécessaire. Surtout nécessaire.
1: Merci à vous, Boutari Crossig.
0: je vais te laisser la carte de mon pneumologue tout à l'heure, Jean-Luc. Hein. Ça va bien se passer.
1: Merci.
0: On va. Zou, est-ce que tu crois que t'es chaud là? T'es prêt pour envoyer un petit peu de son? On termine par les actualités. Bien sûr, on fait un big up aux camarades. On continue les actualités. Le festival Constellation, ça se passe ce week-end. Ça commence ce soir. Il y en a demain à hier. Il y en a tout le week-end. Il y en a tout le week-end à Toulon. Il y a beaucoup de choses à voir. Moi, mon coup de cœur, ce sera Paper Ritual jeudi 17 septembre au niveau de la place de l'Oratoire à hier à 19h. J'y serai avec mes potes et mes canettes. Il y a de la danse, c'est un festival gratuit.
2: Est-ce que ce sont des canettes de Red Bull?
0: Ce sont des... Non, je supporte pas
2: la taurine. Limonade.
0: Je supporte pas la taurine. C'est parti pour un moment musical, on se retrouve tout à l'heure. Avec le bâtard.

0: Yes, I, on est toujours sur le 100.fm, il est 22h, 13, 15, 14, avec le bâtard fanzine. Bienvenue encore à tous nos auditeurs, un petit rappel technique et publicitaire. Ce week-end, samedi 19, Darkside, à compter de 19h, happening, bâtard, festival Constellation, tout le week-end. Et je laisse la place maintenant aux lectures perspicaces de nos amis. C'est parti. Peut-être de la musique viendra se joindre.
1: Il y a des visions qui marquent et d'autres qui disparaissent avec le temps. Celles qui s'imposent à nous perturbent les repères de notre environnement. Et celles qui nous invitent à l'exploration de nouveaux territoires. Des visions contemplatives entre le merveilleux et le monstrueux. Des visions où on hallucine le réel et qui nous donnent et nous proposent un récit à construire. Un récit qui sollicite nos propres fantasmes. Là où le ciel s'entrouvre et laisse apparaître l'inconnu. Là où le sol lévite et la vie prend des formes bien énigmatiques. Des visions dans lesquelles l'on s'abandonne à corps perdu. Où l'imagination compose selon son bon vouloir. Un voyage à l'extérieur et au centre de soi. Des visions d'ailleurs où jaillissent d'ancestrales figures qui cohabitent et échangent alors qu'elles n'étaient pas destinées à se rencontrer. Il s'agit d'une expérience visuelle, celle du visible et de l'invisible. Il s'agit de voir les choses derrière les choses.

Merci.

Proposition Optogramme de Jérémy Sémé, illustré par Jacques, disponible dans le bâtard numéro 3. Optogramme. L'optogramme est attribué à Christopher Scheiner, qui aurait aperçu une image sur une rétine de grenouille. En 1870, Wilhelm Kuhn plonge des yeux de lapin dans une solution de rhodopsine, créant un optogramme. Plus tard, les savants et les services de police voient dans cette technique un outil pour confondre les criminels. En 1924, un optogramme est utilisé comme preuve dans le procès de Fritz Angerstein pour le massacre de sa famille. Le professeur Doehn de l'université de Cologne a prétendu retrouver dans l'œil des victimes la hache et le visage de Fritz. Il avoua et fut inculpé. Les personnes ayant vécu des phénomènes de mort imminente rapportent avoir vu un tunnel lumineux et ressenti une félicité immense. Peut-on conclure qu'il s'agit là d'un aperçu sur une hypothétique au-delà ? Rien de moins sûr malgré les nombreux cas d'études. La science n'a jusqu'ici jamais pu prouver que l'œil pouvait capturer la dernière image vue, ni si l'âme survit au-delà de la mort. Mais les recherches optographiques continuent néanmoins. Il se peut que l'optographie soit ce plafond de verre qui nous empêche d'accéder à une connaissance supérieure, tout comme à la naissance où l'ange nous fait tout oublier en pressant son doigt sur notre bouche pour nous empêcher de devenir absolument fous.

proposition d'Arthur presque Rimbaud, Lettre du voyant. La première étude de l'homme qui veut être pilote est sa propre complaisance. Il cherche sa caisse, il l'inspecte, il la teste, la conduit. Dès qu'il le sent, il doit la rôder. Cela semble simple, en tout cerveau s'accomplit un embrayage naturel. Tant d'égoïstes se proclament conducteurs. Il en est bien d'autres qui s'attribuent leur propre progrès technologique. Mais il s'agit là de faire la bagnole monstrueuse, à l'instar des Elon Musk, quoi. Imaginez un homme s'implantant et se cultivant des implants sur le visage. Je dis qu'il faut être voyant, se faire voyant. Le pilote se fait voyant par un long, immense et raisonné dérèglement de toutes les sens. Toutes les formes de carburant, d'huile de moteur, de liquide de refroidissement. Il cherche lui-même, il épuise en lui toutes les pompes pour n'en garder que les quintessences électriques et hybrides. Ineffable torture où il a besoin de toute la route, de toute la propulsion surhumaine, où il devient, entre tous, le grand chauffard, le fou du volant, le grand brûlé et le suprême pilote. Car il arrive à l'inconnu. Puisqu'il a entretenu son bolide déjà riche plus qu'aucun, il arrive à l'inconnu. Et quand, affolé, il finirait par perdre le contrôle de ses visions, il les a vues. Qu'il crève dans un accident par des choses inouïes et innommables. Viendront d'autres horribles chauffeurs, ils commenceront par les routes où l'autre s'est crashé.

0: plus dit. Je n'ai plus d'amour dans le cœur. Aujourd'hui, seule la colère emplit mon cœur. Et je veux que vous partagiez ma colère. Et je suis accablé. Et je veux que vous soyez tous accablés comme moi. Oui.
1: Pour naître de ma mère, j'ai pas attendu l'autre. Moi, je suis ma propre poutre. Je me soutiens seul, rien à foutre. Peu de liens noués, Noël, jour de l'an, je m'en fous, j'ai pas de clan. Jamais ivre, esprit jamais flou. Même quand je souris, tu verras mes dents de loup. Tu pourras tout lire de ma douleur, de la canine à la molaire. T'y grandis à la rue, t'y apprends les dures lois. Tu vois un con qui te dit, j'ai plein d'amis, dis-lui t'es pur toi. Choisis bien pour qui tu vises, venge-les au minimum. Un ami qui se sauve, s'en va seul, ses ennemis. Le mot ami marche avant le partage, je le jure. J'ai vu des ex-frangins qui pour la thune du shit se tuent. Les mêmes gens qui se moquaient félicitent la légende vivante du rap géant, Jean-Jambe les M6. Petit texte d'Oxmo Puccino, vision de vie. Vision était le thème du numéro 3. Il sort samedi, rendez-vous Darkside.

Dans ces tuyaux parcourent des parchemins et des textes au-delà des terres. Des informations capitales pour les pouvoirs mis en place. Le monde de l'image deviendra l'apanage des mots. Plus de télégrammes, de décodeurs ou de mails. Seul nous restera le papier. Le précieux papier des temps anciens et des temps nouveaux sera une voie de transmission. Dans ces souterrains, des milliers de journaux voyageront grâce à l'air comprimé. À ce moment précis de notre histoire, où le savoir rayonnera, l'homme écrira « Je suis effrayé dans les lieux où les mots ne se logent pas ». Charlotte Nedelec. Dans le bâtard numéro 3, Vision.

Les parois de mon âme ont une texture gilette, minimum à trois lames, que tu uses et puis jettes. Les parois de mon âme sont un miroir en miettes, que ton reflet de flamme tranche de mes veines violettes. Les parois de mon cœur battent une sourde douleur, au rythme d'une foreuse, de ton ire venimeuse. Mes parois caverneuses t'aiment en intraveineuse, que je vive ou je meurs, tu es ivre ou tu pleures. La bande à personne, dans le bâtard numéro 2, la paroi.

Les jeunes gounes sont les gardiennes d'un temple sacré. Un chevalier se présente devant les portes du sanctuaire. Il y a quelque chose de tapis dans ceux qui ne se voient pas. L'entrée doit être protégée, se dit l'aventurier. Les gardiennes se posent avec fracas devant l'humain. Je demande un droit de passage, dit le téméraire. Refusé, répondent en chœur les deux goules. Je dois rencontrer votre maître, insiste le chevalier. Passe ton chemin, dit l'une des goules. Des hommes sont morts pour moins que ça. Le chevalier rebrousse chemin, puis dit d'une voix puissante : Si des hommes sont morts pour moins que ça, est-ce que d'autres ont vécu pour plus que ça ? Il se retourne. Adieu, gardienne d'un autre monde. Texte de Charlotte Nedelec, qui apparaît dans le numéro 2 du Bâtard.

l'humeur doit se réveiller. Frank Herbert. Voilà maintenant des années que cette lutte persiste, pour finir par sombrer dans cette noirceur abyssale de l'âme. Faible le corps quand pâle l'esprit. Si je venais à crever, qu'en serait-il de ma destinée? Je n'aurais laissé que des traits sur des bouts de papier. En vain. Tout ce temps, j'ai oublié. Je me suis oublié. Le soleil, un murmure. Il était lointain, ce songe qui m'a nuit. Délaisser le jamais pour imaginer le futur. Penser mon présent. J'ai tiré un trait. Car qu'il soit noir ou blanc, en chacune de ces lignes résident des sentiments. Vie. Ces dessins comme offrande. Ce dessin comme offrande. Je demande votre indulgence. Par ce film que je vous tends. Et s'il vous venait un jour à chuter, il ferait subsister ce lien qui, dans cette noirceur, vous rappellerait cette étincelle de clarté. Car telle est la définition de l'humanité. Une corde partagée à laquelle on peut tous se rattacher. Texte qui apparaît dans le numéro 3 du bâtard du fanzine. La soirée est le 19 septembre, donc le samedi soir. Venez nombreux, venez heureux et ramenez vos gamelles parce qu'on n'est pas là pour payer le canigou de tout le monde non plus. Après tout, nous sommes les bâtards. De gros bisous.

et de zoo qui ont traumatisé vos oreilles ce soir. 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

0: Du jungle, là?
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0: Et yo, yo, yo, big up à toi, Massive, à l'écoute du 100 FM. Big up au Boundary Crossing, le bâtard.
1: Big up à vous, big up à Ubi, big up à Jésus.
0: Lourd de télémission.
1: Yes.
0: Pose des big up, man. Ok, ok. Session drum and bass jungle. L'homme que l'on nomme Loki est ici. L'homme que l'on nomme Djeko est ici aussi.
1: L'homme que l'on nomme Batfash. Okay. Et de la partie, malgré son état de fatigue avancée.
0: C'est la grande souffrance. Bref, on t'emmène jusqu'à 1h du mat. Drum and Bass Session, Jungle. Il y a Wikid dans les studios. Big up le Selecta Dabang, Hachi, Mayo. Joyeux anniversaire.
1: Yes, big up à toi, bon birthday à toi, Mayo.
0: Reste à l'écoute. Ça va rouler tranquille. On attaque en douceur. 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
1: Yes, Radioactive 100FM.
0: 100FM. Big up l'homme Sam Bell et Fayas Carola. Au Big pays de la vous. Chocolatine.
2: Le sud-ouest.
1: Pareil que vous avez chaud en ce moment.
0: Yes, aïe. Allez, vas-y. Laisse rouler. Big up.
1: Allez, big up, Kim.

Toujours à l'écoute du 100 FM Radioactive, ma fréquence radio show. On va jusqu'à 1h du mat. Big up à tous les woodboys, les soundboys à l'écoute du 100 FM. Bless.

0: jungle, là?
1: Ouais, il y a Tarzan et Jane qui viennent d'atterrir par la première liane du matin. Je t'assure. De quoi faire d'Harry Krisha un vrai petit loupard.
2: 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Requin.

fait appeler le train fantôme. Nous avons été arrêtés en pleine campagne.

0: c'était pas le napalm à l'époque, c'était le phosphore. De grands brûlés, il y avait des femmes, des enfants, des milliards, des civils, pratiquement que des civils. Et ce train, les fenêtres étaient clouées pour pas que les gens se jettent par les fenêtres. Nous l'avons croisé, il passait lentement.
1: Je ne vois rien.
0: Et nous avons entendu pendant cette est-ce une minute?
1: Et bien sûr, je ne vois rien.
0: C'est beaucoup, 30 secondes. Pour une impression. C'est surtout beaucoup quand c'est une impression qui vous reste. Ces gens qui brûlaient, continuaient à brûler, car le phosphore a cette propriété. Vous en recevez une goutte, ça fait un tout petit trou et ça pénètre, ça brûle, ça continue à brûler. C'est horrible, épouvantable. Et de ce moment-là, je crois que ce sont des choses qui ne nous font pas reculer. Le phosphore a cette

0: C'est horrible, les fantasmes.
1: Ça, ça, ça. Tout petit trou, il s'appelle ça. Ça, ça.
0: Fais un tout petit trou,
1: il s'appelle ça. 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